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1: C'était le groupe Fatoum Fatras sur Radio Grille Ouverte 88.2.

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Il est 3 heures. Trois heures.

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Du lundi 7 au samedi 12 septembre, la compagnie Les Lendemains organise la seconde convention internationale de trapèze volant à Champclauson. Pendant une semaine, professionnels et pratiquants et pratiquantes avancées se retrouvent pour partager leurs pratiques, échanger leur savoir-faire et faire vivre une discipline spectaculaire née en France il y a plus de 160 ans. Mais la convention ne s'adresse pas uniquement aux artistes. Tout au long de la semaine, le public est invité à découvrir gratuitement les coulisses du trapèze volant, à observer les entraînements, rencontrer les artistes et assister chaque soir à un rendez-vous ouvert à toutes et tous. Une occasion rare de pénétrer dans un univers habituellement réservé aux professionnels. Programme complet à retrouver sur le site de la Berline. La compagnie Les Lendemains organise la seconde convention internationale de trapèze volant du lundi 7 au samedi 12 septembre à Champclauson.

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Il est 6 heures. Six heures.

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0: 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Il est 8h.
1: Et bonjour à toutes et à tous, bienvenue sur les ondes de RGO, vous écoutez l'agenda. Du lundi 24 au samedi 29 août, l'association Itinérance présente la 13e édition du festival Ciné-été. Un rendez-vous incontournable de l'été proposé par Alès Agglomération et Itinérance en collaboration avec le Ciné-Planète. Projection en plein air dans les villages de l'Aglo, courts et longs métrages, rencontres, animations. C'est aussi l'occasion de découvrir des films en avant-première au Ciné-Planète, des séances exceptionnelles. Ce vendredi 28, retrouvez au Ciné-Planète Quelques mots d'amour, une avant-première signée Rudy Rosenberg. C'est à 18h et à 21h ce vendredi 28. Toujours au Ciné-Planète, ce sera L'espèce explosive, une avant-première de Sarah Arnold. Renseignements et réservations sur le site d'Itinérance. L'association Itinérance présente la 13e édition du festival Ciné-été. C'est de lundi à samedi. Vendredi 28 août, l'association ODEC Productions et l'établissement Le Chalet vous invitent à leur soirée de clôture définitive des concerts au chalet à Genolac. À cette occasion, ODEC Productions reçoit les Marseillais d'ORP pour une grande soirée reggae. Derrière le nom d'ORP, le Y Reggae Party, se cachent des figures éminentes de la scène musicale marseillaise comme Gary Greux, Madu Massilia Sound System ou bien encore de Y-Star, Léo des Raspigaus et Rastiron, le clavier d'Ayam ou encore Toco Blaze. ORP sera sur scène à partir de 22h30 avec en première partie le groupe Toulousain Davy Reed, qui viendra chauffer l'ambiance au chalet dès 20h30. L'ouverture du site se fera à partir de 18h30 avec bar et restauration qui vous attendent sur place au menu pizza ou cochon à la broche. La participation aux frais est fixée à 7€. L'association ODEC Productions et l'établissement Le Chalet vous invitent à leur soirée de clôture définitive des concerts du chalet. C'est ce vendredi à Genolac. Du vendredi 28 au dimanche 30 août, l'association La Filante présente l'exposition Égal Art. C'est au foyer des Galliers. C'est une exposition artistique réunissant des artistes peintres, aquarellistes, pastellistes, sculpteurs et céramistes. Ouverture ce vendredi de 15h à 20h, samedi de 10h à 20h et dimanche de 10h à 17h. C'est une entrée libre et gratuite, bien évidemment. L'association La Filante présente l'exposition Égal Art, c'est de vendredi à dimanche au foyer des Galliers. Samedi 29 août, la fête de la biodiversité et des garrigues revient pour sa 3e édition à Bouquet. Le temps d'une après-midi, partez à la découverte de la biodiversité gardoise dans une ambiance festive et conviviale pour toute la famille. De très nombreuses activités sont prévues au programme pour réjouir petits et grands. Animation et balade nature, atelier cuisine, jeu de piste, atelier origami, balade en calèche, fabrication de nichoirs, spectacle sans oublier les food trucks et le marché de producteurs qui vous attendent sur place. Renseignements sur le syndicat mixte des Gorges du Garton. La fête de la biodiversité et des garrigues revient pour sa 3e édition, c'est ce samedi à Bouquet. Samedi 29 août, les agités du local vous proposent un blind test musical au café L'Arbousier à Belvezet. Vous ne connaissez pas encore le café L'Arbousier à Belvezet ? Eh bien ce samedi, c'est l'occasion ou jamais de le découvrir de façon ludique avec la fine équipe des agités du local. Nicolas, Clara et Lenny vous convient à tester vos connaissances musicales et peut-être à remporter quelques lots surprises. Les agités du local vous proposent un blind test musical ce samedi à 20h. C'est au café L'Arbousier à Belvezet. Samedi 29 août, le festival du cinéma belge en Garrigue vous convie à son after du festival. Le festival du cinéma belge en Garrigue revient pour la 2e année consécutive dans les villages de Saint-Étienne de l'Olme. Pour cette soirée, l'after en plein air, eh bien les programmateurs du festival vous proposent de découvrir ou redécouvrir leur coup de cœur de la 14e édition. Au programme, eh bien, des courts-métrages tout public mélangeant humour, tendresse et irrévérence. tout ce qu'on aime dans le cinéma belge. Petit clin d'œil au régional de l'étape, le réalisateur Jules César Bréchet, qui nous fera l'honneur de présenter l'un de ses précédents courts-métrages, Interstate. Ouverture du site à partir de 19h et projection à 21h sur la place de la mairie de Saint-Étienne-de-l'Olm. C'est gratuit, buvette et restauration sur place. Le Festival du cinéma belge en Garrigue vous convie à son after du festival. C'est ce samedi à partir de 19h à Saint-Étienne-de-l'Olm. 8h passées de quelques minutes, vous venez d'entendre l'agenda. On vous souhaite à toutes et tous une excellente journée. On vous laisse en compagnie d'une rediffusion de la chronique La Parlotte des Agités. Aujourd'hui, les agités du local vous parlent de la chanson Alléluia.
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Oh merde. Dans cette chronique, les agités vont évoquer le tortueux destin d'une chanson. Ne t'enregistre pas là. J'y vais. Alors dans cette chronique, les agités vont évoquer le tortueux destin d'une chanson qui faillit ne jamais voir le jour avant de devenir un phénomène repris par tous. Bon alors déjà, une petite précision, parce qu'on écrit Alléluia ou Alléluia. H ou pas H. En fait, ça veut dire la même chose, Dieu soit loué. Sans H, c'est grec. Et avec un H, c'est hébraïque. Alors, après avoir écouté quantité de versions françaises, j'assume de dire que c'est une chanson très belle, mais en anglais. Je pense que le H aspiré est pour beaucoup.

0: Alors alléluia, alléluia, alléluia. Alors tout le monde ou presque la connaît, mais même sans le savoir. Popularisée en 1994 dans une version charismatique par Jeff Buckley, au point que beaucoup pensent qu'elle est de lui, cette chanson, reprise aujourd'hui dans les mariages et les télécrochés du monde entier, a failli passer à la trappe. Car avant de devenir une des chansons phares de Leonard Cohen, elle fut longtemps boudée, ignorée et faillit même jamais voir le jour. Alors, Leonard Cohen est d'abord poète et romancier, et c'est sur le tard, enfin le tard, à la trentaine, qu'il passe à la chanson. Il se fait alors une place à part pour sa belle voix grave.
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0: Mais sa façon poétique, personnelle, mélancolique et détachée de questionner la nature humaine et les mystères de la vie. Mais à l'époque où il commence à travailler sur Alléluia, il vient d'aborder la cinquantaine. Sa carrière patine un peu, et lui aussi. Composé sur un petit clavier, cette pépite lui a donné du fil à retordre. Leonard Cohen a mis 7 ans à finaliser ce chef-d'œuvre, multipliant les versions et écrivant durant le processus quelques 180 couplets.

prière moderne, Alléluia mêle le profane et le sacré, le charnel et le spirituel, l'intime et l'universel, marque de fabrique de son auteur. Fourmillante de métaphores, elle est aussi lumineuse que cryptée. Cohen y explore son rapport compliqué avec Dieu, mais aussi les méandres de l'amour conjuguant dans un même souffle les références érotiques et les références bibliques, de sorte qu'elle est ouverte à l'interprétation de chacun. Il y a un Alléluia religieux, mais il y en a bien d'autres, soulignait Leonard Cohen. Quand on regarde le monde, il n'y a qu'une chose à dire, et c'est Alléluia. Au milieu des 9 titres de l'album Various Positions, elle passe pourtant inaperçue au départ, d'abord parce que ce disque est refusé au dernier moment par la maison de disques Columbia, au motif qu'il n'est pas si commercial. Et donc, ils le disent que ne sort pas aux États-Unis. Ce refus affectera beaucoup de chanteurs. Et l'album sortira finalement de façon confidentielle en 1984 en Europe et sur un label indépendant. Heureusement, la chanson ne tombe pas aux oubliettes. John Cale, du Velvet Underground, est le premier à attirer l'attention sur elle en 1991 en la reprenant dans une magnifique version, en changeant quelques couplets, seul au piano, sur une compilation hommage à Leonard Cohen à l'initiative des Incorruptibles.

La version de John Cale sera la base de toutes les reprises, par exemple celle de Jeff Buckley. C'est une reprise de la version de John Cale. Des centaines d'artistes ont repris Alléluia depuis John Cale,

Mais la chanson n'a jamais intégré les classements internationaux. Contre toute attente, et un peu bizarrement d'ailleurs, c'est un dessin animé, Shrek, qui va faire exploser sa notoriété de façon stratosphérique en 2001. Dans le dessin animé, la chanson est chantée par John Cale. C'est la partie où Shrek est très triste parce que Fiona... il se rend compte que Fiona la rebute un petit peu, donc il part et voilà, il est très très très très triste. Donc elle est chantée par John Cale dans le film et elle est adaptée par Rufus Wainwright. Alors j'ai toujours du mal à le dire son nom, lui. Wainwright, pour la BO. Alors bon, il faut savoir que Rufus Wainwright, c'est le beau-fils de Leonard Cohen. Alors je sais pas pourquoi, j'ai pas trouvé pourquoi. Dans le film, c'est la version de John Cale, et dans la BO, eh ben, c'est pas lui. Bon, enfin, bref. Cette BO de film s'écoulera à 2 500 000 exemplaires dans le monde, mais, bien entendu, expurgée des allusions sexuelles. Parce que, c'est ça, hein, Alléluia, hein, c'est un peu, bon, c'est Dieu, mais c'est aussi l'amour, l'acte sexuel. D'ailleurs, au début, dans la chanson de Leonard Cohen, il parle de ce roi David qui tombe amoureux de je ne sais plus quelle jeune femme qui est en train de prendre son bain sur la terre. Enfin, c'est très, très... bref. Depuis Shrek, Alléluia est devenu bien plus qu'une chanson. C'est un phénomène international, repris pour le meilleur comme pour le pire, par quantité d'artistes. De Bono à Bon Jovi et Andrea Bocelli. C'est aussi repris par les amateurs de karaoké.

0: Bon, je sais pas ce que ça donne, hein. J'ai plus de voix.
1: Ah bon?
2: Vous êtes sur la plage.

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Et bonjour à toutes et bonjour à tous. Dans quelques minutes, on retrouve le journal de RFI. 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

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Il est 9h.

0: Et il est 9h sur Radio Grille Ouverte, vous êtes bien avec nous pour cette nouvelle journée, pour ce vendredi, et on va bientôt pouvoir écouter les informations de Radio France Internationale, et après quoi vous retrouverez bien sûr toute la programmation habituelle. Alors restez bien avec nous, en attendant, on retrouve les informations. Très belle journée sur Radio Grille Ouverte.
1: Personne qui manque toujours à l'appel, on appelle notre correspondante en Chine dans un instant. On le surnommait le boucher des Balkans, notamment pour son rôle dans le massacre de Srebrenica. Ratko Mladic est mort hier. L'ancien chef militaire des Serbes de Bosnie, condamné en 2017 à la perpétuité pour génocide et crimes contre l'humanité. La une, c'est aussi Félix Tshisekedi qui précise les contours du dialogue national en RDC. La mort ce matin du roi Harald V de Norvège à l'âge de 89 ans. Notre dossier, à 24 heures d'un référendum en Islande, pour ou contre la réouverture des négociations d'adhésion à l'Union Européenne. Et puis un jeune anglo-ivoirien sur la scène de Rock en Seine. On vous présente la pépite Sekou et sa voix rauque à la fin du journal.
2: Une nouvelle alerte aux inondations lancée à la frontière du Népal et de la Chine.
1: 48 heures après l'impressionnante crue qui a frappé une région touristique, dont le bilan s'est alourdi cette nuit, 472 morts et 1400 disparus. Bonjour Cléa Broadhurst.
3: Bonjour Arthur, bonjour à tous.
1: En ligne avec nous de Pékin, une nouvelle alerte aux inondations donc, puisqu'une retenue d'eau créée par l'avalanche de glace et de boue est en train de céder. Résultat, les opérations de secours sont suspendues.
3: Oui, le niveau de la rivière monte et en aval, les habitants se précipitent vers les hauteurs. Vous le disiez, le lac formé par une accumulation de débris après l'effondrement d'un glacier a commencé à déborder côté tibétain. Son volume dépasse désormais 2 500 000 mètres cubes, davantage que les premières estimations chinoises. Et les autorités des deux pays redoutent de nouvelles inondations dans les villages situés en contrebas. Au Népal, les opérations de sauvetage ont été suspendues pendant 90 minutes environ dans le district de Rasuwa. Les évacuations par hélicoptère ont ensuite repris. Côté chinois, les secouristes et leurs véhicules se sont également repliés vers une zone sûre. Xi Jinping a réuni vendredi les principaux dirigeants du Parti communiste. Le président chinois a ordonné de mobiliser tous les moyens disponibles pour retrouver les disparus. Mais c'est vrai que le bilan côté chinois demeure très incertain. Pékin ne fait toujours état que de 3 morts et fournit peu d'informations sur les zones touchées. D'après les chiffres communiqués par les deux pays, près d'un millier de personnes restent introuvables, dont au moins 540 ressortissants étrangers. Les recherches se poursuivent dans la boue et les décombres, Arthur.
1: Cléa Broadhurst, en direct de Pékin, merci à vous. Et face donc à l'ampleur de la catastrophe, vous le disiez, l'aide continue d'arriver. L'ONU a débloqué 2 millions de dollars. L'Inde a de son côté acheminé près de 50 tonnes de matériel humanitaire. Cette impressionnante avalanche de glace et de boue est donc la conséquence de l'effondrement d'un glacier. Est-ce à dire que c'est là eu un nouveau résultat du changement climatique? Il est encore trop tôt pour le dire avec certitude, mais les scientifiques affirment que la hausse des températures déstabilise les roches et la glace en haute montagne. Prashant Baral est scientifique spécialiste des glaciers au Centre international pour le développement intégré des montagnes à Katmandou, au Népal.
4: La hausse des températures liées au changement climatique a provoqué des changements dans les glaciers, dans les lacs glaciaires et dans le pergélisol, c'est-à-dire le sol qui est normalement gelé de façon permanente. Et tout cela augmente la probabilité que ce genre d'événement se produise. De ce fait, il est clair que le changement climatique menace la vie et les moyens de subsistance de millions de personnes dans la région himalayenne.
1: Propos recueillis par Thaïs Moreau. Dans le reste de l'actualité, un soldat franco-colombien enlevé en Colombie. C'était le 6 août dernier dans le sud-ouest du pays, mais on ne l'apprend que ce matin par l'armée colombienne. Ce militaire est membre de la Légion étrangère et a été kidnappé par une faction dissidente des FARC.
2: Il était l'un des auteurs du terrible massacre de Srebrenica en 1995.
1: Surnommé le boucher des Balkans et la personnification du mal, Ratko Mladic est mort hier à l'âge de 84 ans. L'ancien chef militaire des Serbes de Bosnie purgeait une peine de prison à perpétuité. En 2017, le tribunal pénal international pour l'ex-Yougoslavie l'avait reconnu coupable de génocide, crime de guerre et crime contre l'humanité. Avec sa mort, la justice internationale tourne une importante page de son histoire, Stéphanie Maupin.
5: Au cours des derniers mois, le fils et la femme de Ratko Mladic se rendaient à son chevet dans l'hôpital de la prison. Ses avocats réclamaient son retour en Serbie, mais les juges n'ont pas cédé. Il faut dire que Ratko Mladic a longtemps été le fugitif numéro un de ce tribunal avec Radovan Karadzic. L'ex-chef politique des Serbes de Bosnie a lui été condamné à 40 ans de prison. Il purge sa peine dans une prison de l'île de Wight au Royaume-Uni. Avec Mladic, ils sont les symboles de la politique d'épuration ethnique de la Bosnie-Herzégovine. À la haie, l'aile de la prison réservée aux criminels de guerre n'a plus qu'un seul pensionnaire, Miko Stanisic, ancien ministre de l'Intérieur de Serbie. En 30 ans, 4600 témoins sont venus à la barre déposer dans le procès de 126 acteurs de la dislocation de la Yougoslavie. Premier tribunal créé après ceux de Tokyo et Nuremberg au sortir de la Seconde Guerre mondiale, établi par les Nations Unies en plein cœur de la guerre en Bosnie-Herzégovine au début des années 90. Ce tribunal appartient désormais lui aussi à l'histoire. Stéphanie Mopala et RFI.
1: Annoncé le mois dernier, espéré par une partie de l'opposition, le dialogue national en République démocratique du Congo, précisé par Félix Tshisekedi. Le président congolais en a dévoilé quelques contours hier soir à la télévision. Il durera 3 mois et débutera par des consultations en province avant de se tenir à Kinshasa. Les acteurs qui continuent de combattre par les armes, eux, seront exclus de ce processus. L'actualité du continent africain, c'est aussi la guerre au Soudan et ses défections qui se multiplient au sein des forces de soutien rapide. Voilà plus de 3 ans que les paramilitaires s'opposent à l'armée régulière dans ce que l'ONU qualifie de pire crise humanitaire au monde. Ces derniers mois, donc, de plus en plus d'anciens haut gradés FSR rejoignent les rangs de l'armée du général Al-Bouran. Et parmi eux, le colonel Ali Rizakala dit Al-Savana et 5000 de ses hommes. En se rendant, Ouda Ibrahim, il a livré des secrets sur l'état d'esprit du chef des FSR, le général Emeti.
6: Il y a une chose dont on est sûr, le chef des forces de soutien rapide est effectivement absent de la scène au Soudan. Il ne fait que des rares apparitions sur les terrains. Il souffrirait toujours de sa blessure et passe sa vie entre Niala, les Émirats Arabes Unis et le Kenya. Ali Rizqallah, alias Savana, l'avait rencontré la dernière fois en avril 2026 à Nairobi. Hmiti lui a confié que les décisions des FSR sont désormais en main d'acteurs extérieurs, déclaration faite à la chaîne d'Al Jazeera.
7: Je l'ai rencontré 3 fois et je l'avais au téléphone en permanence. Il est effondré parce qu'il est dépassé par les événements et il est conscient qu'il n'a aucun pouvoir de décision. Et Métis s'est associé à des alliés qui prennent les décisions à sa place, il lui donne des ordres à appliquer et il sait que s'il prend une seule initiative de son propre chef, il sera éliminé.
6: Selon Savana, le chef des FSR veut faire la paix au Soudan, mais n'est plus en position de décider de quoi que ce soit.
1: Ouda Ibrahim, on l'a appris il y a quelques minutes, le roi de Norvège est décédé. Harald V avait 89 ans, il était jusque-là le doyen des souverains européens. On le savait très malade, victime d'une maladie du sang. Son état était jugé hier extrêmement grave par le palais. Son règne aura duré 35 ans.
2: À 7h08 en temps universel, c'est l'une des pages les plus sombres de l'histoire du Groenland.
1: Sur laquelle le Parlement danois s'est penché hier, le scandale de la contraception forcée des Groenlandaises. Plus de 4000 femmes et jeunes filles stérilisées de force, parfois même sans en être informées. Le tout pendant des décennies au Groenland, territoire sous domination du Danemark. Les députés danois ont décidé hier d'indemniser les victimes à hauteur de 40 000 euros. Notre correspondante régionale Ottilia Ferret a pu joindre l'une de ces victimes.
8: Santé!
9: C'est avec un verre de champagne à la main que Elisa Tove Christiansen, cette dano-groenlandaise de 65 ans, trinque par visio-caméra à cette victoire tant attendue. Elle était présente ce jeudi au Parlement danois pour suivre le vote en direct.
8: Il y a une centaine pour et 10 contre environ. On était toutes si heureuses et soulagées, nous les femmes venues assister au vote. C'était un moment très fort pour nous, comme quoi ça vaut la peine de se battre.
9: Elle s'est ensuite entretenue en privé avec la ministre danoise de la Santé.
8: Elle m'a posé des questions sur ma vie, alors j'ai raconté un peu mon histoire. Elle s'est mise à pleurer, elle était très émue. J'espère que ça n'arrivera plus jamais à aucune fille, nulle part dans le monde.
9: Elisa n'avait que 13 ans lorsqu'on lui a posé, sans son consentement, un stérilet pour adulte. Cet acte a entraîné tant de complications que son utérus a dû lui être retiré.
8: Ça ne me rendra pas mon utérus, ça ne me rendra pas les enfants que je n'ai jamais eus, et ça n'effacera pas toutes les maladies et douleurs avec lesquelles je vie depuis toutes ces années. Mais ça me montre que les hommes et les femmes politiques nous ont entendus.
9: Elle explique que 203 femmes vont être indemnisées, mais elle espère que plus de victimes oseront se manifester et demander cette réparation financière qui leur est due. Ottilia Ferré, Stockholm, RFI.
1: 13 ans plus tard, les négociations entre l'Islande et l'Union européenne vont-elles reprendre ? C'est à cette question que les Islandais vont répondre demain. Référendum pour reprendre ou non les négociations d'adhésion à l'Union européenne. Le scrutin s'annonce très serré selon les sondages et c'est notre dossier ce matin. Bonjour Antoine Camara.
10: Bonjour.
1: Du service économie d'RFI. Car Antoine, si le sujet de l'intégration européenne revient sur la table, c'est avant tout pour des raisons économiques.
10: En effet, l'économie est l'argument principal à la fois des partisans anti- et pro-européens. L'économie islandaise est redevenue prospère ces dernières années, mais sa monnaie, la couronne islandaise, reste volatile sur le marché. L'inflation, elle, est importante et dépasse les 5% depuis janvier, et les taux d'intérêt restent aussi élevés. Ils atteignent 8% aujourd'hui. À titre de comparaison, le taux d'intérêt de la Banque Centrale Européenne est à 2,40%. Pour les partisans de l'adhésion, une intégration du pays dans l'UE permettrait donc de mieux défendre ses intérêts économiques face à ses grands partenaires commerciaux. L'Islande intégrerait ainsi l'Union douanière européenne, ce qui permettrait une libre circulation des marchandises dans l'espace de l'UE. Le pays pourrait même adopter l'euro, ce qui permettrait de réduire ses taux d'intérêt.
1: Mais il y a un secteur, Antoine, qui pourrait tout changer dans ce débat.
10: En effet, la pêche est l'un des points centraux sur la reprise des négociations avec l'Union européenne. Pour comprendre, il faut faire un petit retour dans le temps. Entre 1958 et 1976, l'Islande s'est battue contre le Royaume-Uni pour le contrôle de ses eaux territoriales et de ses zones de pêche. La petite île a fini par sortir victorieuse de cette confrontation connue sous le nom des guerres de la morue. Et aujourd'hui, la pêche est un secteur central de l'économie du pays aux côtés de l'exploitation d'aluminium et du tourisme. Elle représente près de 40% des exportations. Même le gouvernement actuel qui soutient l'intégration à l'UE souhaite maintenir la souveraineté du pays dans ce secteur et demande des exemptions. De leur côté, les partisans du non estiment que l'Islande pourrait perdre une partie du contrôle de ses ressources économiques liées à la pêche. Car la politique commune de la pêche de l'Union européenne impose plusieurs réglementations. Une gestion des navires autorisés à opérer dans les eaux européennes, une uniformisation des normes de vente et des quotas de pêche. Des points sur lesquels l'Islande ne souhaite pas se soumettre.
1: Il y a donc les arguments sur la pêche, on le comprend. Il y a d'autres questions qui sont devenues importantes ces dernières années, notamment la sécurité et les enjeux géopolitiques.
10: Oui, le pays est situé dans une zone stratégique de l'Atlantique Nord sur le passage entre le Groenland et le Royaume-Uni. Une route importante pour surveiller l'activité maritime des sous-marins russes qui y transitent pour gagner l'océan Atlantique. Le pays ne possède pas d'armée et sa défense dépend de l'OTAN et d'un accord bilatéral avec les États-Unis. Mais depuis les droits de douane imposés par le président américain Donald Trump et les menaces de s'emparer du Groenland voisin, l'Islande est amenée à réévaluer ses relations avec les États-Unis. Pour les partisans du rapprochement, l'Union européenne pourrait donc devenir une garantie supplémentaire de sécurité.
1: Antoine Camara du service économie de RFI pour le dossier de ce journal à retrouver sur RFI.fr. Et puis la pluie battante n'aura pas refroidi les milliers de franciliens venus applaudir les stars du monde entier. La fin de ce journal au parc de Saint-Cloud, en banlieue parisienne, où Rock en scène se poursuit. Hier soir, Lord ou encore Joe étaient sur scène. Mercredi, c'est une nouvelle voix de la soul anglaise, Sekou, qui se présentait devant les festivaliers. Reportage, Noémie Loweller.
11: Il n'a pas encore beaucoup de chansons, mais ce sont déjà des tubes. Pendant 45 minutes, Sekou a séduit les parisiennes et parisiens avec ses déhanchés sensuels et sa mémorable voix de baryton.
12: I think it's more of a gift.
13: Je pense que c'est plutôt un don, mais je suis ravi d'avoir une telle voix. Elle n'a cessé de changer tout au long de ma vie.
11: Le jeune artiste de 22 ans a commencé par chanter du gospel, enfant à l'église. Cette influence est toujours présente dans sa musique soul, mais il pioche aussi dans le R&B et la pop. Né d'une mère anglaise et d'un père ivoirien, il métisse ses sources d'inspiration.
13: La culture africaine de mon père m'inspire vraiment. La culture de ma mère aussi. Je suis aussi tellement fier d'être entouré par des communautés noires.
11: Sekou n'a pas encore sorti un album entier, mais il devrait révéler une deuxième mixtape avant la fin de l'année.
1: Fonctionne bien, Sekou à Rock en scène. Donc mercredi, le festival se poursuit tout le week-end.
14: Ça fonctionne très bien. La voix non moins mélodieuse d'Arthur Ponchelet pour ce journal. Merci beaucoup Arthur, on vous dit à demain. Et à 9h04.
0: Et nous sommes de retour sur Radio Grille Ouverte après ce journal de Radio France Internationale. Dans quelques minutes, vous allez pouvoir retrouver le magazine au cœur de l'été. En attendant, eh bien, on retourne sur la programmation

0: Et beaucoup de personnel.
1: Et beaucoup de personnes, en fait, c'est très compliqué à mettre en place. Mais par contre, ça sera une des structures qui volera toute la semaine. Donc ça, il faudra venir en journée pour la voir. Mais elle vaut vraiment le détour. Elle est unique au monde.
0: C'est une chasse au trésor.
1: Oui, et par contre, voilà, Pirate Party, c'est une chasse au trésor de pirates sur leur structure de trapèze volant plus classique. Et donc, c'est à la fois au départ des élèves et puis des artistes devenus professionnels ensuite qui ont intégré ce spectacle-là. Et donc, c'est leur, voilà, ils vont nous présenter ça, effectivement, le mardi 8 à 18h.
0: Et le même jour, il y aura la projection d'un film documentaire de Laurent Chevalier et Dominique Mauclair, réalisé en partenariat avec le festival Itinérance, au fil de l'acrobatie. Alors, Laurent Chevalier est un grand spécialiste, notamment des captations de cirque, puisqu'il avait tourné un film en 2000 sur Circus Baobab. Circus Baobab, petit-fils d'Archaos, puisque Pierre Aubidon avait créé donc Circus Baobab.
1: Tout à fait. On a essayé de trouver du lien dans aussi ce qu'on pouvait projeter, ce qu'on pouvait trouver autour du trapèze volant et autour de ce qui se fait effectivement. Il n'y a pas beaucoup de films qui parlent de cirque ou de trapèze volant, c'est pas si simple à trouver. Mais voilà, on a trouvé avec ce documentaire quelque chose qui sera très intéressant pour le tout public, pour le coup, puisque c'est ouvert au tout public, les projections.
0: Donc ça s'appelle Au fil de l'acrobatie, ce
1: Exactement.
0: Documentaire. Tourné, je sais, en 16 mm super, ce qui devient assez rare quand même, car il date de 1993. Et puis, alors le mercredi repos, hormis pour les entraînements publics qui sont à découvrir à partir de 18h là-haut à la berline, à Champclauson, le jeudi 10, là, vous avez une carte blanche à une compagnie helvétique.
1: Oui.
0: Des Neuchâtelois.
1: Alors, effectivement. Alors, après, quand on dit repos, il y a quand même à 18h, à chaque fois, ouais. Le lundi et le mercredi et le vendredi, les masters, c'est donc les moments réservés aux encadrants. C'est un événement qui s'est fait un peu spontanément la première année. C'est-à-dire qu'en fin de journée, quand les encadrants, eux, avaient encadré toute la journée, avaient envie de voler, ils se sont un peu engrainés, on va dire un peu comme une battle de hip-hop. On pourrait comparer ça un peu
0: d'accord.
1: à ça. Et en fait, on a vécu des moments assez forts, justement, où il y avait, il passait des saltos, des grosses figures qui sont un peu attendues par tout le monde. Et en fait, on s'est dit, mais on va les ouvrir vraiment, les annoncer ces moments-là parce que finalement ils ont été vraiment, vraiment intéressants à voir et tous les trapézistes les regardaient, ceux qui avaient déjà pratiqué dans la journée. Donc il y aura quand même les masters à 18h le lundi, le mercredi et le vendredi. Mais effectivement, pour le jeudi, on passe sur une carte blanche et qui a un peu changé, puisque...
0: Ce sont les aléas du métier.
1: Ce sont les aléas du métier, il y a des blessés. Donc le spectacle qui devait jouer initialement le samedi, donc de la compagnie Zali, ne pourra pas jouer, puisque il y a deux porteurs blessés qui n'ont pas pu être remplacés à temps. Et donc ce sera Gogo Home Project, ce sont des Allemands qui arrivent de Berlin qui joueront le samedi. Et à la place, le jeudi, ce sera Zali qui nous proposera quand même une carte blanche. Donc pas leur spectacle entier, puisque les porteurs ne seront pas présents, mais une carte blanche de ce qui propose. Leur spectacle à eux s'appelle Tria normalement et là ils vont nous proposer un extrait de...
0: Oui, alors c'est un spectacle, je lisais le dossier de presse de la compagnie qui s'inspire, alors vraiment, je parlais d'antiquité tout à l'heure puisqu'il s'inspire d'Aristote justement,
1: oui.
0: Et de la règle des trois justement.
1: Exactement.
0: Donc l'introduction, le développement et la conclusion, donc comme on connaît les trois actes dans le théâtre classique effectivement. Donc c'est les sons, encore une fois, les aléas du métier qui fait que vous avez été obligé d'inverser effectivement cette programmation entre le jeudi et le samedi, qui sera la grande belle journée de clôture sur laquelle on va insister. Mais je voudrais revenir un instant justement sur la conférence à 19h30,
1: oui.
0: Toujours le jeudi 10 sur autour de Jules Léotard. Et le lendemain, il y a la projection d'une captation d'une compagnie de trapèzes volants. Célébrissime même.
1: Bien sûr, les Arceaux.
0: Les Arceaux.
1: Bien sûr, et puisque c'est donc une très vieille compagnie de trapèzes volants et donc leur spectacle au La Cala, donc c'est la captation de leur spectacle qui a tourné dans le monde entier. André Madrignac et Emma Asso justement ont été dans les Arceaux et
0: Benoît Belleville
1: du Cirque Vost également. Et voilà, donc c'est aussi un clin d'œil à ce qui se faisait, et les trapézistes actuels français découlent souvent de tout ça, et donc voilà, c'était aussi un petit clin d'œil, parce que au La Cala, c'est un spectacle un peu référence dans le milieu.
0: Alors, il paraît que Dominique Thiel a enregistré cette captation le dernier jour du dernier spectacle au La Cala.
1: Effectivement, je crois que c'est ça, oui.
0: On s'en écoute le clin d'œil musical de au La Cala.

0: Hola Kala, donc un extrait musical de cette projection qui est là aussi réalisée en partenariat avec Itinérance le vendredi 11 sur le site de la Berline dans le cadre de cette convention internationale de trapèze volant. Puisque la deuxième, il y en aura d'autres, puisque c'est désormais une biennale.
1: On l'espère.
0: Isabelle, alors on va peut-être s'attarder sur le samedi 12, qui est la grande journée de clôture, parce que finalement, aller voir les Masters tous les jours à 18h, dans les jours qui précèdent, ça peut donner envie au public de s'exercer au trapèze volant.
1: Complètement.
0: Vous créez une grande frustration, mais grande frustration qui va peut-être pouvoir être résolue.
1: Carrément, complètement même, puisqu'on proposera donc des baptêmes de trapèze volant à partir de 7 ans. Donc pour le tout public, effectivement, qui voudrait...
0: Jusqu'à quel âge, à partir de 7 ans et jusqu'à...
1: Il n'y a pas d'âge limite pour pratiquer. Tant que le corps suit, il n'y a pas d'âge limite. Je voudrais pas me tromper, mais je crois que sur la première convention, le plus ancien avait 68 ou 69 ans.
0: D'accord.
1: Donc voilà, il n'y a pas d'âge... Voilà. Il n'y a pas d'âge limite tant qu'on a le physique qui est bien entraîné. Donc effectivement, voilà, on aura à la fois des baptêmes de trapèze volant, mais aussi une démonstration des jeunes élèves. Donc nous, on pratique le trapèze volant aussi à la Grand Combe. Là, la semaine prochaine, au cœur du quartier de Trescol, on propose un stage et on en propose à divers moments de l'année. Et donc l'idée, c'est que les enfants puissent montrer ce qu'ils ont appris. Alors là, ça sera au mini-volant, ça sera un peu plus bas. Mais voilà, puisqu'ils puissent montrer les figures, des rattrapages au porteur avec André Madrignac qui rattrapera les élèves. Et donc voilà, donc ça, ce sera un moment assez festif et familial pour voir peut-être les trapézistes de demain, on ne sait jamais. Et ensuite, on continuera par le spectacle qui a changé et qui sera donc Go-Go Home Project qui sera là. Et donc, comme je le disais, c'est des Berlinois qui rendent un peu hommage aux nuits berlinoises et donc dans un univers assez jeune et très très dynamique
0: un
1: et très énergique.
0: Donc.
1: Ouais, complètement, ouais. Et très très énergique. Et donc, en fait, c'est une compagnie. Alors, c'est amusant. C'est surtout André Madrignac, c'est pas moi, qui avons fait la structure de trapèze volant qu'ils utilisent à Berlin, et c'est Moritz et Katia, ses frères et sœurs, qui rêvaient en fait de cette structure montée au cœur de Berlin. Et ils ont d'ailleurs fait une très belle vidéo où on les voit avec la structure qui arrive et qui se monte, et c'est toute l'émotion d'avoir pu enfin se payer ce trapèze volant. Et eux là-bas, ils donnent des cours et ils ont aussi leur compagnie, et c'est un peu toute cette énergie et cette jeunesse qui est montrée là au tout public à 18h.
0: J'espère que nous aurons l'occasion de les accueillir ici à Radio Grille Ouverte, les deux créateurs du Go-Go Home Project.
1: Et voilà, et puis ensuite, alors on aura de quoi manger sur place. Et puis ensuite, la soirée se clôturera avec un concert de Shabadas Trio, qui sont un groupe local, un trio qui ont pas mal de reprises et qui ont mis une ambiance folle. Et on s'est dit qu'en fait, on avait envie de poursuivre avec cette ambiance de fin de fête, de soirée de clôture pour danser, pour faire la fête et profiter de.
0: Mais ils jouent pas dans les airs, ils jouent
1: non,
0: à terre.
1: Non, ils jouent au sol.
0: Ils jouent au sol, le Shabadas Trio. Que l'on va écouter en conclusion, bien sûr, de cet entretien avec vous, Isabelle. Mais je voudrais revenir un instant sur cette journée de clôture, car si tous les temps forts des jours précédents sont gratuits, là, effectivement, il y a un prix d'entrée compris entre 8 et 12 euros.
1: Oui, voilà. On a voulu une billetterie quand même pas trop élevée. Donc, on a les seules choses qui sont payantes, ce sont donc cette journée de clôture qui a 8 euros tarif réduit et 12 euros tarif plein. Et ensuite, les soirées cinéma qui sont à 5 euros la soirée cinéma.
0: Est-ce qu'il vaut mieux s'inscrire, réserver ?
1: Oui, il vaut mieux réserver parce qu'on a, on a des jauges, en fait. Et donc, oui, il vaut mieux réserver et prendre ses places sur le site des lendemains, tout est indiqué et on peut prendre ses places pour les divers moments.
0: Bon, outre donc l'entraînement, les baptêmes de trapèze volant à partir de 14h dans l'après-midi, on peut venir se balader sur le site très tranquillement.
1: Tout à fait.
0: C'est pas gênant pour les entraînements des trapézistes, des voltigeurs.
1: Non, en fait, on a quand même établi une jauge pour qu'on soit pas trop nombreux, mais il y a aucun souci. On confie un pass à l'entrée pour qu'on sache que les gens qui ont ce pass doivent rester au pied des structures. Et en fait, on peut vraiment... Le site est quand même très, très grand. C'est l'ancien stade de Champclauson. Et c'est quand même assez... Voilà, c'est immense. Donc, on a vraiment... On peut avoir loisir de se promener, de s'installer sur les transats, de passer un moment. On aura une petite buvette aussi qui sera ouverte en haut. Donc, on peut vraiment passer un petit moment dans la journée, dans l'après-midi, dans le matin, comme on veut, et profiter de tout ce qui est proposé. Et bien sûr, les soirées à partir de 18h.
0: Alors, je me souviens, Isabelle, lors de la première convention, m'être promenée sur le site. Et il y avait de nombreuses structures.
1: Oui.
0: 6 peut-être.
1: Oui.
0: Et là, il en sera de même. Ça donne un spectacle formidable à la nuit tombée.
1: Ah notamment. Oui, complètement. Ouais. Oui, on aura pas mal de structures également, donc des structures plus classiques qu'on est habitué à voir de trapèzes volants, mais aussi ce fameux carrousel des trapèzes volants, qui est resté monté pour l'occasion d'ailleurs, puisqu'on a eu l'occasion de faire des stages. Les Siamangs sont revenus donner des stages sur cette structure. Et aussi la structure des filébulistes, qui est une structure très particulière qui a été inventée, qui est en fait un cadre coréen qui tourne.
0: Donc, qu'est-ce que c'est qu'un cadre coréen?
1: Alors oui, c'est tout ça, ce sont des petites choses assez techniques. En fait, c'est donc un porteur qui va... souvent, on le voit, c'est une structure sur laquelle il y a deux plateformes au-dessus des épaules du porteur, pardon, et le ou la voltigeuse va en fait venir dans les mains du porteur et passer entre ses jambes et remonter, faire des saltos, revenir, ou passer vers un autre porteur ou porteuse. Et donc ça, c'est un cadre coréen, mais celui-là a la particularité que le porteur peut lui aussi tourner complètement. C'est-à-dire que le porteur peut tourner, celui d'en face peut également tourner, et au milieu, les voltigeurs voltigeuses essayent de trouver leur place dans tout ça.
0: Faut pas avoir le mal de mer.
1: Non, faut pas avoir le mal de mer. Ouais. Mais c'est assez particulier, c'est pas si simple. C'est un défi d'ailleurs pour les trapézistes qui viennent là de découvrir cette structure, parce que autant porteur que voltigeur, c'est encore un autre agrès finalement, puisqu'il faut à la fois connaître le coréen, mais à la fois pouvoir faire un 360 avec le porteur, c'est quand même...
0: Bon, les baptêmes de trapèze volant ne se passeront pas sur la structure des filébulistes. Ouais. Entendu. Bon, très bien. Merci Isabelle d'être venue nous présenter les temps forts 2026 de cette convention internationale de trapèze volant à Champclauson. Alors, je signale que ce n'est pas sur le site même de la berline que va se dérouler en fait l'ensemble de la manifestation, mais juste un peu au-delà.
1: Exactement. Il faudra suivre les panneaux, tout sera indiqué. Tout ce qui est cinéma se passera sur le site de la berline. Les repas et le cinéma se passeront en bas. Et ensuite, le reste se passera effectivement sur l'ancien stade de Champclauson. Il suffit de suivre les panneaux et il y a un grand parking qui sera fléché.
0: Nous vous suivrons, pas de problème. Merci.
1: Merci beaucoup. Merci.
0: On se quitte en musique avec le Shabadas Trio qui conclura cette semaine de trapèze volant. Précisément, I wanna be like you. Ben voilà, je voudrais être comme vous, effectivement, circassien. Pourquoi pas? Merci à notre garçon qui lui aussi jongle, lui, avec les manettes. Merci à Jérémy d'avoir réalisé cette émission. Au revoir.
1: Au revoir.

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0: Bonjour à toutes et bonjour à tous, vous êtes à l'écoute de Radio Grille Ouverte 88.2 et comme vous venez de l'entendre, dans l'émission mensuelle Que Choisir, cette émission est consacrée au mois de mai 2026 avec André Moulin. Bonjour André.
2: Oui, bonjour.
0: Et cette émission démarre avec une annonce un peu particulière. L'UFC Que Choisir devient officiellement Que Choisir Ensemble.
2: Oui, alors l'UFC Que Choisir, donc la fédération à Paris, a été créée en 1951. Alors pourquoi cette évolution? C'est parce que cette nouvelle marque porte une affirmation forte et une ambition claire, c'est-à-dire plus de collectifs, plus de proximité et plus d'actions partagées. Car l'association Que Choisir Ensemble est aussi une marque qui, grâce à ses différentes branches, vous informe, agit pour vous et vous défend. Et pour accomplir ses missions, elle s'appuie sur trois piliers: son indépendance, son expertise, son engagement. Concernant son indépendance et son aspect collectif, c'est en mobilisant tous que l'on avance, que l'on se positionne en contre-pouvoir crédible, mais également respecté. L'objectif est clair, c'est faire avancer la société vers une consommation plus responsable, soucieuse des enjeux environnementaux, sociétaux et sanitaires, pour le bien-être de toutes et de tous. Elle s'appuie ses trois missions principales, c'est informer, notamment par la revue Que Choisir, la revue mensuelle, mais également accompagner les consommateurs, notamment qui ont des litiges. À titre d'exemple, Que Choisir Ensemble Alès a ouvert en 2025 405 dossiers. Et c'est mobilisé notamment par des rencontres sur le terrain, notamment à travers des rendez-vous conso qui sont sur des thématiques bien précises, comme les arnaques bancaires par exemple.
0: On fait une première partie du coup sur les témoignages avec un premier témoignage de vente à distance de biscuits et des publicités trompeuses.
2: Oui, alors il s'agit de la société Merios qui est de droit irlandais. Elle avait un catalogue de vente de biscuits et ce catalogue s'appelait Délices et Gourmandises. À présent, ce catalogue s'appelle Le Comptoir des Douceurs. Mais ses méthodes, elles, restent les mêmes. C'est-à-dire que la société inonde toujours ses clients de courriers, notamment donc par messagerie, en leur faisant croire qu'ils ont gagné 9 500 €. Sauf qu'il y a un tirage au sort qui est prévu et ceci est annoncé en caractères minuscules. Entre-temps, tous les moyens sont bons pour inciter les clients à acheter beaucoup. Et certains d'entre eux passent donc commande en espérant qu'ils gagneront le gros lot. Mais enfin, il y a très peu d'élus, quoi. Alors, ceux qui ont assez d'être sollicités par cette entreprise peuvent demander à l'entreprise de supprimer ses coordonnées de ses fichiers et en cas de refus, saisir la Commission nationale de l'informatique et des libertés qu'on appelle la CNIL.
0: Un deuxième point des témoignages comporte sur l'usurpation de l'adresse postale et du numéro de Sirette postale et du numéro de Sirette par Vélogreen.
2: Oui, alors là, Vélogreen, enfin, soi-disant, ils vendent des vélos. Et le témoignage que nous avons eu indique que c'est l'un des sites frauduleux les mieux faits qu'on ait vus. Alors, il faut dire que tout s'est passé normalement sur Vélogreen, c'est-à-dire qu'après avoir payé en ligne, l'acheteur a reçu un email de confirmation et un numéro de suivi de sa commande. Mais il n'a jamais reçu le cycle acheté. Et pourtant, il avait effectué les vérifications nécessaires. Sauf que l'adresse postale et le numéro de Sirette étaient ceux d'une autre société qui édite également un site de vente d'articles de vélo. Donc, c'est une cette usurpation de cette société est bien réelle. Hein. Mais en fait, qu'est-ce qui s'est passé? C'est qu'ils ont mis un compte bancaire qui n'est pas celui de la société dont l'identité a été usurpée. Voilà ce qui s'est passé. Et donc il faut être très attentif. Et même quand on vérifie l'adresse postale et le numéro de Siret, ça ne suffit pas toujours pour être certain qu'on ne se fait pas avoir.
0: Et un dernier témoignage sur une attention à la diffamation sur Internet.
2: Ah oui, c'est donc une approche tout à fait différente. C'est une personne qui a été condamnée à 3000 euros par un tribunal pour diffamation et 3000 euros pour des frais de justice. Alors, cette personne bretonne a été condamnée donc, à payer cette somme par la cour d'appel de Rennes. Donc, ça veut dire que ça a été passé d'abord en première instance, donc un tribunal administratif, et ensuite tribunal judiciaire, ensuite cour d'appel. Alors, parce que cette personne, cet internaute breton, avait critiqué un médecin sur Google. L'avis était également visible sur le site de la clinique privée où exerçait le praticien. Donc, l'auteur du poste estimait que son épouse avait été mal prise en charge à la suite d'un traumatisme sportif. Et donc, il avait publié un commentaire assimilant le soignant à un charlatan. Donc, méfiance quand on fait ce type de publication.
0: Une autre partie sur la grande enquête sur le grand nombre de rappels de produits et équipements chaque année.
2: Oui, alors là, c'est un dossier qui a été constitué. Donc, la revue en présente une synthèse. Je vais en dire quelques mots. Donc, on parle de produits dangereux qui sont mis sur le marché. Et donc, chaque jour, plusieurs dizaines de références sont retirées du marché. Leurs acheteurs doivent être alertés au plus vite. Et un système qui repose beaucoup sur la compétence et l'intégrité des professionnels dans un contexte de délitement des contrôles publics. Alors, je vais donner quelques repères. En 2025, il y a eu 3155 rappels. Alors, 70% concernent les denrées alimentaires, notamment en matière de risque d'intoxication. Et 30% concernent des produits autres, notamment les véhicules, par exemple les airbags Takata, des jouets qui présentent des pièces détachables ou un risque électrique, mais également des appareils électriques qu'on trouve dans la cuisine, des ustensiles, etc. Et également des vêtements ou des bijoux qui comportent des contaminants. Et en fait, on a même aussi des rappels en matière de puériculture, notamment de poussettes ou de chaises hautes instables. Alors, cette succession de rappels concerne aussi bien des PME que de grands groupes. Par exemple, grands groupes, je vais citer Nestlé, Danone et Lactalis. Et donc, concernant Nestlé notamment, il expliquait que la justice doit faire la lumière sur ces questions et il y a plusieurs plaintes qui ont été déposées. Alors, quand les fabricants jouent avec notre... Alors, je vais donner quelques exemples. Il y a deux cas d'école. Les respirateurs Philips. Alors, les respirateurs Philips, ce sont des appareils pour lutter contre l'apnée du sommeil. L'ouverture en juin 2025 d'une information judiciaire dans le dossier de ces respirateurs défaillants. Alors, pourquoi ils étaient défaillants? C'est parce que leur mousse pouvait dégager des composés nocifs. Mais de l'alerte officielle au remplacement effectif de ces dispositifs, s'est écoulée une longue période pendant laquelle des patients ont continué à être exposés, dire les utilisateurs de ces respirateurs. Et le deuxième exemple qui est donné, ce sont les airbags Takata. Donc ces dispositifs défectueux ont fait à ce jour au moins 20 morts et 25 blessés en France. Donc si la responsabilité du désastre revient au départ à Takata, c'était le fabricant d'airbag, qui a dissimulé un risque mortel. Les constructeurs qui commercialisent des véhicules sur notre sol équipés donc d'airbag Takata, donc bien qu'informés du problème, ont tergiversé pendant des années avant d'alerter leurs clients. J'ai évoqué en début de cette présentation les effectifs des services de la répression des fraudes. Et en fait, ce qu'on voit, c'est qu'ils sont en diminution très forte depuis 2007, alors que ce service, qui est du ministère de l'Économie, était en charge d'une partie des contrôles des denrées alimentaires. Leur intégralité a été confiée, donc ces contrôles ont été confiés à un autre organisme sous l'égide du ministère d'Agriculture. Et il en résulte une perte de compétences et d'expérience qu'avaient donc les fonctionnaires de la Direction générale de la concurrence et de la répression des fraudes. Par ailleurs, il y a une délégation d'une partie des inspections à des opérateurs privés. Et c'est un choix qui paraît contestable, puisque ces entreprises qui, par ailleurs, proposent leurs services aux professionnels de l'alimentation sont en situation de conflit d'intérêts.
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0: On passe à l'application PlanteNet, un bel exemple de science collaborative.
2: Oui, alors il s'agit donc d'une application disponible sur Internet, évidemment, qui a été développée en 2013 par deux organismes français, le Centre de coopération internationale en recherche agronomique pour le développement, l'abréviation c'est le CIRAD, dont il y a un établissement d'ailleurs à Montpellier, et le deuxième organisme qui a développé donc cette application, c'est l'Institut national de recherche en sciences et technologies du numérique, dont l'abréviation est l'INRIA. Donc, cette application a permis de collecter 1,3 milliard de photos de plantes. Et donc, dans le site, il répertorie 85 000 espèces sur plus de 400 000 connues. Et cette application est déclinée en 54 langues. Donc, cette application permet d'identifier des plantes en les prenant en photo. Voilà la méthode.
0: Cinquième partie sur les indices de réparabilité. Que vaut-il vraiment, cet indice ?
2: Oui, alors l'indice de réparabilité doit nous permettre d'acheter des produits plus costauds. Mais les tests de Que Choisir mettent en doute la robustesse d'une note que les fabricants s'attribuent eux-mêmes. Donc, l'indice de réparabilité, c'est une note sur 10 qui est attribuée à certains produits pour informer le consommateur sur leur facilité de réparation. Il se traduit également par un logo avec un code couleur qui est du rouge au vert foncé. Son affichage, l'affichage donc de cet indice et du logo est obligatoire alors pour la vente de certains équipements. C'est obligatoire pour les aspirateurs, les lave-vaisselle, les ordinateurs portables, les tondeuses électriques, les nettoyeurs haute pression. Ensuite, il y a l'indice de durabilité qui s'est substitué à celui de réparabilité, mais qui concerne que les lave-linges et les téléviseurs. Et donc cet indice de durabilité prend également en compte la résistance à l'usure et à la robustesse des appareils. Donc la grille d'évaluation, donc j'ai dit c'est une note sur 10 qui est affichée donc en magasin, repose sur 5 critères qui sont tous notés sur 2 points. Il y a la documentation technique, la facilité de démontage, la durée de disponibilité des pièces et l'assistance à distance. Mais au bout du compte, seule une petite partie de la note, c'est-à-dire 20%, concerne directement la facilité de réparation de l'appareil.

0: Il y a l'exemple de 8 lave-vaisselle où on trouve les grandes marques, Electrolux, Thomson, Bosch, Brandt, Whirlpool, IKEA, Miele et Beko. Et est indiqué donc l'indice de réparabilité qui est affiché par le constructeur et est indiqué l'appréciation qui a été faite par Que Choisir sur la base d'un certain nombre de critères qui sont indiqués. Et on voit quand même que les écarts sont assez grands entre ce qui est affiché par le fabricant et les résultats des tests.
1: On passe sur la partie des tests comparatifs avec un premier test sur 15 robots cuiseurs testés.
0: Oui, alors les évolutions des robots cuiseurs sont constantes d'une année à l'autre. Hein. Donc il y a de nouveaux appareils qui ont été récemment débarqués dans les rayons, mais ils ne font pas forcément mieux que les modèles précédents. Alors comment ils ont été testés ? D'abord leur performance, c'est-à-dire que il y a une sélection de nombreuses préparations avec ou sans cuisson donc qui sont mises en œuvre. Ensuite, il y a l'endurance, c'est-à-dire que l'appareil est soumis à plusieurs centaines de cycles. Et enfin, il y a l'utilisation, c'est-à-dire la facilité d'usage, la sécurité, le niveau sonore, la clarté des notices, ainsi que des applications pour les modèles connectés, puisqu'il y a des modèles connectés. Et donc, sur ces 15 robots ont été testés, donc là aussi, on trouve les grandes marques comme Bosch, comme Molinex, etc. Et donc, en termes de notes, le plus mal noté, c'est 10,5. Le mieux noté, c'est 15. Et quant au prix, alors, le plus mal noté, c'est le moins cher, 249 €. Et le mieux noté, c'est le plus cher. Et le plus cher, c'est 1599 €. Donc on voit quand même, il y a quand même un écart assez grand en matière de notation. Hein.
1: Un autre test comparatif sur 24 matelas testés.
0: Oui, alors parfois il y a des personnes qui pensent que si c'est cher, c'est de qualité. Hein, sauf que pour les matelas, ça ne marche pas comme ça. Hein. Ce test est une nouvelle preuve avec des références de matelas, hein, coûtant moins de 1 000 € parmi les plus mal notés. Alors, comment s'y retrouver ? Et donc, la revue en a testé donc 24. Et sur ces 24, la note, le jugement global va de 10,9 à 14,6. Et 10,9, son prix, c'est 1 279 €. Et celui qui est le mieux noté, le prix public, c'est 269 €. Ensuite, le numéro 2, c'est 1 544 €, etc. Donc, vous voyez, le prix vraiment ne fait pas la qualité. C'est bien ce que montrent ces tests.
1: On passe à une autre partie sur les traitements contre l'obésité.
0: Oui, alors, ce qui est mis en œuvre depuis des années, c'est l'utilisation de médicaments. Donc la revue en cite un certain nombre, je vais en citer deux. Il y a le Wegovy et le Mounjaro. Et donc longtemps, l'obésité, ça a été longtemps assimilé à tort à un manque de volonté ou à une certaine paresse, alors que l'obésité est aujourd'hui considérée comme une pathologie chronique récidivante due à de multiples facteurs. Et les firmes pharmaceutiques ont obtenu à ce que les patients qui réclamaient depuis longue date, c'est-à-dire faire admettre l'obésité comme une maladie chronique. Et donc ça les arrange bien parce que comme ça, ils commercialisent des médicaments. Et les laboratoires promeuvent la solution pharmaceutique comme l'option à privilégier. Alors l'efficacité de ces médicaments n'est ni garantie ni éternelle. D'après l'analyse faite, il y a environ 20% des patients sous, par exemple, le médicament Wegovy ou le Mounjaro qui ne perdent même pas 5% de leur poids initial et à l'arrêt du médicament, presque tous reprennent les kilos perdus. Alors, quant au discours de santé publique, bon, il met l'accent sur les habitudes alimentaires et sur l'activité physique. Il y a également d'autres facteurs qui ont une forte incidence, C'est la

0: génétique et les conditions socio-économiques. Or, quant au traitement, il peut se révéler coûteux, jusqu'à 300 euros mensuels parfois. Alors, la Haute Autorité de Santé a rendu un avis favorable au remboursement donc, du Wegovy et du Mounjaro. Mais pour les personnes dont l'indice de masse corporelle, ce qu'on appelle l'IMC, dépasse 35. Néanmoins, faute d'accord sur les prix, cette prise en charge n'est toujours pas effective.
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2: On passe à une autre partie sur le marché du remplacement des pare-brises.
0: Oui, alors, bon, ceux qui regardent la télé voient souvent des publicités de prestataires concernant le remplacement des vitres et surtout des pare-brises. Alors, afin de contrôler le marché du vitrage, donc les assureurs rachètent des prestataires et font pression sur les réparateurs. Mais pour l'automobiliste, cela se traduit par une liberté réduite et un risque à charge élevé. Alors, dans certaines situations, les assureurs refusent même de rembourser. Et par exemple, en janvier dernier, le tribunal de Romans-sur-Isère, donc c'est dans la Drôme, a tranché en faveur de la Fédération française des carrosseries parce que cette fédération défendait un de ses adhérents que la compagnie d'assurance Serenis refusait d'indemniser au prétexte qu'elle n'avait pas donné son accord préalable de réparation à la suite de la déclaration de sinistre du client. Les juges ont rappelé donc à l'assureur Serenis qu'une telle clause ne figurait nullement dans le contrat qui la liait à l'assuré. Il apparaissait également une obligation de déclarer tout sinistre sous 5 jours. Alors, 3 enseignes dominent donc, pour le remplacement des pare-brises. Il y a les réseaux de spécialistes du vitrage, les concessionnaires et les garages indépendants. Alors, concernant les réseaux de spécialistes, donc, on a 3 opérateurs qui sont bien connus. Carglass, qui a 26% du marché, France Pare-Brise, 22%, et Mondial Pare-Brise, 15%. Alors, parmi les conseils qui sont donnés, c'est d'exiger un devis afin de faire jouer la concurrence. D'autre part, les pratiques commerciales de certains réseaux spécialisés, notamment en annonçant des cadeaux. Mais le fait d'annoncer et de faire des cadeaux, et ça on a entendu à la télé combien de fois, eh bien, ça occasionne des surcoûts substantiels. Et au final, le coût du remplacement des pare-brises est plus élevé, donc ça entraîne mécaniquement une fait que la cotisation d'assurance concernant le bris de vitre est également augmentée. Alors, il a été fait une enquête de satisfaction sur les opérateurs donc, qui changent les pare-brises ou les vitres. Et je vais vous donner, donc la revue donne l'indice de satisfaction globale. Et donc, ceux qui obtiennent la meilleure satisfaction sont les garages indépendants, c'est-à-dire 93,4% de satisfaits. Ensuite, on trouve France Pare-Brise, Mondial Pare-Brise, ensuite les concessionnaires, et en queue de liste, Carglass. Or, Carglass, il est présent presque tous les jours à la télé.
2: Dernier point sur le courrier des lecteurs, avec une première partie sur Amazon qui livre un colis vide.
0: Oui, alors, je suppose qu'il y a des auditeurs qui ont déjà connu ça eux-mêmes ou leurs proches. En fait, c'est une personne qui a réceptionné un colis vide dans un locker. Locker, c'est les armoires où il y a des casiers. Et donc, la dame qui a reçu ce colis vide a porté plainte en ligne auprès de la police. Et le vendeur, en l'occurrence, c'était le site Amazon, refuse d'intervenir au motif que le récépissé de plainte n'est signé électroniquement que sur la première page. Et pourtant, la police confirme la validité du PV qu'elle a établi. Alors, l'analyse de Que Choisir Ensemble, c'est que Amazon est responsable de la commande jusqu'à la remise effective du bien au consommateur. Donc, le fait de demander à un client de porter plainte pour prouver un vol reviendrait à lui imposer la charge de la preuve, ce qui ne lui incombe pas. C'est bien au marchand en ligne, donc Amazon, de démontrer qu'il n'est pas en cause. Donc, dès l'instant où on reçoit un colis, il faut prendre des photos, voire une vidéo, au moment où on ouvre le colis, pour montrer qu'il est vide. Ensuite, il faut mettre en demeure donc le vendeur, en l'occurrence Amazon, par lettre recommandée et accusée de réception, en mise en demeure d'effectuer une nouvelle livraison dans un délai raisonnable. Délai raisonnable, c'est 8 à 15 jours. Et s'il y a encore défaillance d'Amazon, eh bien, l'acheteur est en droit d'exiger le remboursement.
2: Une dernière info sur comment joindre l'UFC Que Choisir.
0: Alors donc, c'est joindre Que Choisir Ensemble à l'Est. Donc, nous sommes basés au 20 rue du Commandant Audibert à l'Est. On peut trouver toutes nos coordonnées sur notre site internet. Je vais quand même rappeler le numéro de téléphone. C'est le 04 66 52 80 80. Et puis la deuxième annonce que je fais aujourd'hui, c'est que il a été le Que Choisir Ensemble, mais au niveau national, a mis en place un marché groupé d'achat de pellets. Pellets, donc, ce sont des combustibles reconstitués. Hein. Et pour accéder à toutes les informations relatives à ce marché, il suffit de se connecter sur le site suivant, www.choisirsonpelet, c'est tout attaché, et pelet c'est pelet.fr. Et donc le processus est le suivant, du 4 mai au 24 mai, toute personne, qu'elle soit abonnée, adhérente ou pas, à Que Choisir Ensemble, peut s'inscrire. Ensuite, le 25 mai, elle recevra une offre personnalisée. Alors, quand je dis personnalisé, c'est parce que c'est fonction des opérateurs de livraison dans la région où on est. Et il se trouve que les opérateurs de livraison, par exemple, dans le Gard, ne sont pas nécessairement les mêmes que ceux qui sont situés en Bretagne. Ensuite, fort cette offre personnalisée, la personne qui l'aura donc pourra passer commande, et passer commande jusqu'au 18 juin. Et ensuite, les livraisons auront lieu donc après le 18 juin et avant le mi-juillet donc 2026. Et donc, ces pelets répondent à une certification, parce que ce n'est pas n'importe quel pelet, il y a le taux de fine, il y a l'hygrométrie, il y a un certain nombre de critères. Hein. Donc, c'est des pelets qui répondent à une certification. Et par ailleurs, le prix est fonction... Il y a le prix du fabricant, donc il y a 3 fabricants qui ont été sélectionnés au niveau national, mais le prix est aussi fonction des conditions de livraison. Alors, l'acheteur va prendre livraison chez le distributeur, il aura un certain prix, mais par contre, s'il demande au distributeur de le livrer chez lui, alors c'est une livraison par palette. Hein. Donc, une palette, c'est environ une tonne, hein. c'est quand même gros. Hein. La livraison de la palette va coûter en fonction de la distance à parcourir, mais également des conditions particulières de livraison du colis, suivant qu'on a un accès facile ou pas facile, etc. Quoi. Parce qu'il y a des endroits, il faut avoir quasiment une grue pour déposer une palette d'une tonne. Hein. Il y a d'autres endroits, il suffit d'un chariot élévateur pour déposer la palette. Et donc, les commandes peuvent aller de 1 à 8 palettes. Voilà pour ce marché groupé d'achat de pellets à un moment où le coût de l'énergie fossile, notamment du gaz, augmente considérablement.
2: Merci André pour toutes ces infos. On se donne rendez-vous le mois prochain.
0: D'accord.
2: Pour un nouveau numéro. Au revoir André.
0: Oui, au revoir.

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Funky Ditty, c'est Black Sugar que vous entendez en ce moment sur les ondes de radio Grille Ouverte, ça boulègue les panards, comme dirait Bobby. Sur le 88.2, vous allez retrouver dans quelques secondes le journal de Radio France Internationale. 10 minutes d'informations qui seront suivies en ce vendredi 28 août par les lettres de la CAT, une rediffusion de l'émission proposée par Annick Gentil et Françoise Coste. Aujourd'hui, elle vous parle du Rwanda et de Gaza.

0: à l'âge de 89 ans. On y revient en début de journal. Une retenue d'eau menace de s'effondrer à la frontière entre le Népal et la Chine. 48 heures après la coulée de boue mortelle dans l'Himalaya, le bilan monte à 472 morts et au moins 1400 disparus. Une catastrophe qui a été documentée par les satellites et les images sont dramatiques. Dans ce journal, nous sommes également en République démocratique du Congo. Félix Tshisekedi a annoncé l'ouverture d'un dialogue national pour la paix et la refondation de l'État. Mais le président congolais a refusé toute amnistie pour les crimes graves. Un grand oral à 8 mois de la présidentielle en France. Les 7 candidats pour 2027 ont été questionnés par le MEDEF sur leur projet économique. Un échauffement avant la course à l'Elysée. Et puis en basket, l'équipe de France a battu la Slovénie hier soir. Une belle victoire dans le cadre des éliminatoires de la Coupe du Monde 2027. Il était sur le trône depuis 35 ans. Le roi Harald V de Norvège est mort à l'âge de 89 ans. Il était hospitalisé depuis 10 jours pour des complications liées à une maladie du sang. Retour sur sa vie avec notre correspondante Otilia Ferré.
1: Malgré de nombreux passages à l'hôpital ces dernières années, le roi Harald V refusait d'abdiquer. « J'ai fait un serment au Parlement qui, je l'estime, doit durer toute la vie », estimait-il. Il était le premier monarque, en 1937, à être né norvégien depuis près d'un siècle. Décrit comme humble et modeste, il s'était opposé à son père, Olaf V, pour épouser Sonia, une roturière. Atteint d'une maladie du sang, Harald V est resté un roi très populaire. Dès son ascension au trône en 1991, il s'est attaché à incarner la devise de la monarchie, Alt for Norge, tout pour la Norvège, en appelant sans cesse à la tolérance et à la solidarité. Sportif accompli et défenseur de la nature, il avait prononcé un discours retentissant en décrivant son peuple ainsi. Les Norvégiens sont des filles qui aiment les filles, des garçons qui aiment les garçons et des filles et des garçons qui s'aiment. Les Norvégiens croient en Dieu, en Allah, au Tout-Puissant et en rien. Sa fin de règne aura toutefois été ternie par de nombreux scandales en lien avec l'affaire Epstein ou par la condamnation du fils de la prince héritière pour viol et agression. C'est son fils, le prince Haakon, 53 ans, qui lui succède au trône. Otilia Ferré, Stockholm, RFI.
0: Et lui aussi est décédé, Ratko Mladic, est mort en prison à l'âge de 84 ans. L'ancien chef militaire des Serbes de Bosnie avait été condamné à la perpétuité en 2017 pour génocide, crime contre l'humanité et crime de guerre. Pas de répit à la frontière entre le Népal et la Chine. Il y a 2 jours, l'effondrement d'un glacier a provoqué une retenue d'eau et elle risque aujourd'hui de déferler sur la zone. La police népalaise a lancé une alerte aux inondations. De quoi compliquer le travail des secouristes. Ils sont toujours à la recherche d'au moins 1400 disparus. Cette coulée de boue a aussi fait au moins 472 morts. Une catastrophe qui a été documentée par les satellites et Olivier Four, les images sont impressionnantes.
2: L'image a de quoi marquer les esprits. Une brèche très nette dans la glace. La montagne Langtang Lirung, l'un des plus beaux sommets de l'Himalaya, a perdu brutalement une partie de son glacier ce 26 août 2026. La cassure observable résulte du détachement d'énormes blocs de glace. En comparant différentes images satellites, on estime que cette faille mesurait entre 1,2 et 2 km de long. Vu de l'espace, la trace noirâtre laissée par la masse de sédiments, de glace, de roches qui ont dévalé la pente apparaît clairement. Des millions de mètres cubes de débris sont descendus sur un versant atteignant parfois 55 degrés d'inclinaison avant de ravager les villages et les infrastructures situées en contrebas. Les images les plus précises proviennent du satellite nord-américain Landsat 9 avec un cliché pris le 26 août à 4h47 TU. Toujours aux États-Unis, en dépit d'une légère couverture nuageuse sur le site, la société Planet Labs a fourni à RFI des images du glacier. L'effondrement du glacier a été d'une violence telle qu'il a été enregistré à tort comme un événement sismique de magnitude 5,2. Après analyse, l'Institut d'études géologiques des États-Unis a précisé qu'il s'agissait en réalité d'un effondrement glaciaire accompagné d'un écoulement de débris et non d'un tremblement de terre.
0: Olivier Four, direction la République démocratique du Congo. Félix Tshisekedi a annoncé hier l'ouverture d'un dialogue national pour la paix et la refondation de l'État. Un processus d'une durée maximale de 3 mois. Le président congolais a toutefois fixé une ligne rouge en refusant toute amnistie pour les crimes graves. Une décision qui renvoie l'AFC M23 au cadre de négociations de Doha et le différend avec le Rwanda aux discussions de Washington. Pascal Moulégois.
3: Félix Tshisekedi revendique un processus sans précédent. Les assises ne débuteront pas à Kinshasa, mais par des vastes consultations citoyennes, politiques et sociales dans les 26 provinces du pays. Diagnostic local, identification des conflits et réformes prioritaires seront d'abord consolidées dans une synthèse nationale avant les face-à-face de Kinshasa, dont on ne connaît pas les médiateurs ou les facilitateurs. Sur le préalable, les chefs de l'État fixent une ligne rouge. Aucune arme ne donnera droit à une légitimité politique, un passage qu'il a évoqué avant de renvoyer l'AFCM-23 au processus de Doha. Seuls des désengagements individuels restent envisageables à condition de rejeter l'agression extérieure sans aucune possibilité d'amnistie pour les crimes graves. Afin de garantir un climat apaisé, Félix Tshisekedi promet des mesures de décrispation politique et la sécurité pour les retours des exilés politiques, un préalable qui s'impose à lui-même pour, reconnaît-il, la sérénité. Le processus proprement dit démarrera par une ordonnance créant un comité d'organisation puis une commission préparatoire incluant notamment les confessions religieuses. Pascal Moulégua, Kinshasa, RFI.
0: En France, à 8 mois de la présidentielle, c'était un débat avant l'heure. Hier, les 7 candidats pour 2027 ont été questionnés par le MEDEF sur leur projet économique. Il y avait Marine Le Pen, Jean-Luc Mélenchon, Édouard Philippe, Gabriel Attal, Bruno Retailleau, Marine Tondelier et Raphaël Glucksmann. Valérie Gasse, ce débat était une mise en jambe pour lancer la course à l'Élysée.
1: L'ambiance n'était pas électrique, le scrutin est encore loin. Ce premier débat, c'était d'abord l'occasion de se jauger, tout en sachant que tous ne seront peut-être pas sur la ligne au premier tour. La favorite des sondages, Marine Le Pen, ne s'est d'ailleurs pas privée de le rappeler.
4: Je sais qu'il y en a certains qui pensent qu'ils vont pas être candidats très longtemps.
1: Une pointe d'ironie pour une candidate venue tenter de convaincre les patrons qu'ils ne doivent pas avoir peur d'elle. La preuve, elle veut s'attaquer à la dette.
4: Avec 125 milliards d'euros d'économie.
1: Les déficits, le cheval de bataille d'Édouard Philippe qui a joué sans surprise sa partition, la responsabilité.
5: Nous allons travailler plus longtemps.
1: Du sérieux et un peu d'humour avec Jean-Luc Mélenchon.
5: François Hollande n'est pas là et pourtant il pleut. Attends, je suis là, il y aura le soleil bientôt.
1: L'insoumis qui a rappelé ses fondamentaux.
6: Qui est-ce qui augmente la plupart des prix? C'est bien votre système de marché.
1: Quand Marine Tondelier a fait passer quelques messages.
7: On augmentera le SMIC à 2000 euros brut.
1: Bruno Retailleau aussi, mais à droite toute.
8: Il y en a marre de ces discours délirants sur l'annulation d'une partie de la dette.
1: Gabriel Attal était à l'offensive, surtout avec Marine Le Pen.
9: Dans une AG de copropriétaire, vous êtes celle qui vote contre toutes les provisions, mais qui se plaint que l'ascenseur soit en panne.
1: La candidate RN ciblée aussi par Raphaël Glucksmann.
10: Quand on vous pose une question sur la dette, vous répondez les immigrés et l'Europe. Eh bien non, il y a d'autres problèmes en France.
1: Chacun a rodé ses arguments.
0: Valérie Gasse. Et puis en basket, l'équipe de France a enflammé l'Accord Arena de Paris hier soir. Les Bleus l'ont emporté 92-67 face à la Slovénie. Une victoire dans le cadre des éliminatoires de la Coupe du Monde 2027. Babacar Diarra, la sélection française a séduit le public en tribune.
11: Peu de suspense, mais la salle est conquise. Les fans ont eu ce qu'ils voulaient du grand Wemby.
12: Ah, Wemby, des claquettes, des dunks, c'était impressionnant quand même. Ah, si j'ai l'occasion, je reviendrai.
13: Je pense qu'on a une seule fois dans sa vie, on pourra peut-être voir Wemby. Une équipe de France avec tant de gabarits, des joueurs de ce potentiel-là, je pense qu'il faut venir les voir.
11: Et aussi les célébrer avec le traditionnel clapping post-victoire, un rituel initié par le COP France depuis 2019. Jérémy, président de ce groupe de supporters, salue la nouvelle dynamique dans les tribunes.
14: On se tourne et on regarde la demoiselle avec maillot des Spurs. Et puis voilà, et des fans de NBA qui viennent voir la star, l'extraterrestre. Et donc voilà, je pense qu'ils amènent cette culture NBA. Avec, on le voit, le MVP qui descend des tribunes, on ne l'avait pas ça avant.
11: MVP pour meilleur joueur, statut pas encore atteint par Wembanyama, mais il est sur la bonne voie et entouré de partenaires de son adolescence, comme le pivot Maxime Reynaud.
15: Il y avait une énergie folle, les gars sont rentrés avec une super énergie, le 5 majeur a fait un vrai taf, première mi-temps, deuxième mi-temps, et encore une fois avec le public qui nous porte, c'est génial.
11: Preuve que l'effet Wemby ne concerne pas que la France, la Suède a délocalisé son match de dimanche face aux Bleus dans une aréna de 15 000 places, qui sera à guichet fermé.
0: Babacar Diarra, c'est la fin de ce journal. Merci à vous de l'avoir suivi. Bientôt 11h passées de 10 minutes, ici à Paris, 9h10 en temps universel.
16: Également 11h10 du côté d'Alès, vous revenez sur les ondes du 88.2 après 10 minutes d'information. Vous allez retrouver dans quelques instants les Lettres de la CAT, une émission animée par Annick Gentil et Françoise Coste. Aujourd'hui, une rediffusion. où elle vous parle du Rwanda et de Gaza. On vous souhaite à toutes et tous une excellente matinée sur nos ondes.

0: Bonjour, c'est Lacat qui vous parle, donc l'Action des chrétiens pour l'abolition de la torture et de la peine de mort. Nous faisons une émission régulièrement depuis plusieurs années, donc vous devez savoir maintenant ce qu'est l'ACAT, qui, dont la mission est de lutter effectivement contre la torture, abolir la peine de mort, protéger les victimes et défendre le droit d'asile. Donc on pourrait résumer en disant nous luttons pour la dignité de chaque personne, où qu'elle soit. Et par opposition à la dignité, l'indignité, l'ACAT veut résister à l'indignité. C'est la phrase choc de l'ACAT cette année-ci. Résister à l'indignité. Alors je vais citer trois personnes qui disent ce qu'est l'indignité. Martin Luther King d'abord, voici ce qu'il dit. L'indignité, c'est de se taire quand on devrait crier. L'indignité, c'est d'accepter l'inacceptable par peur ou par résignation. De son côté, Robert Badinter dit ceci, « Résister à l'indignité, c'est refuser que l'homme soit réduit à l'état d'objet, qu'il soit humilié, méprisé ou sacrifié au nom d'une prétendue raison d'état ou bien d'une tradition barbare. La dignité humaine n'est pas une notion abstraite. Elle est sur le socle sur lequel repose toute société digne de ce nom. » Et enfin, Simone Veil déclare « L'indignité, c'est quand l'âme est traitée comme une chose, que chaque être humain, même le plus méprisé, porte en lui une part de lumière divine. La dignité ne se défend pas par les armes, mais par la justice, la compassion et le refus de participer à l'injustice, même passivement. » Les deux fondatrices de l'ACAT, Hélène Angèle et Edith Dutertre, se sont indignées face à la torture. Et à leur suite, nous nous sommes mises en route. Alors, je précise que l'ACAT vient d'organiser une exposition justement pour résister à l'indignité. C'est une exposition de 13 panneaux qui a pour but de sensibiliser le public à la réalité de la torture dans le monde et de mobiliser chacun contre cette violation fondamentale des droits humains. Et voilà, la torture. Nous savons que la torture entraîne une déshumanisation profonde et un effet destructeur sur la dignité et l'intégrité des victimes. Le centre Primo Levi, à Paris, a été créé en 1995 par 5 associations engagées dans le domaine de la santé et de la défense des droits humains. Ces associations sont Amnesty International, Médecins du Monde, l'ACAT, Juristes sans frontières et une association dénommée Trève. Le centre Primo Levi est une association de référence spécifiquement consacrée aux soins et au soutien des personnes victimes de la torture et de la violence politique et qui sont exilées en France. À travers le soutien à l'action du centre Primo Levi, l'ACAT France aide les victimes à vivre après la torture. Alors, nous passons maintenant à notre rubrique, l'appel du mois. L'appel du mois de juin, nous allons au Rwanda. L'opposante rwandaise Victoire Ingabire est de nouveau emprisonnée, de manière arbitraire, dans son pays, pour son engagement pacifique en faveur du pluralisme démocratique. Depuis son retour au Rwanda en 2010, elle fait l'objet d'un harcèlement judiciaire continu de la part du du pouvoir en place qui vise à l'empêcher de participer à la vie politique. Elle est présidente du parti d'opposition non reconnu qui s'appelle DALFA. Elle a été arrêtée à son domicile à Kigali dans la soirée du 19 juin 2025, sans mandat valable, par des agents du Rwanda du bureau d'investigation du Rwanda. Elle avait, le jour même, comparu comme simple témoin devant la haute cour au procès de 8 militants de son parti et d'un journaliste arrêté en 2021. Ces personnes avaient participé à une formation en ligne sur les méthodes de mobilisation non violente. En mars 2024, le groupe de travail des Nations Unies sur la détention arbitraire avait qualifié leur détention, justement, d'arbitraire. Victoire Ingabire est accusée, je cite, de création d'un groupe criminel et de préparation d'actes visant à provoquer des troubles au sein de la population.
1: Alors, cette nouvelle arrestation de Victoire Ingabire intervient alors qu'en octobre 2025,

question de Victoire Ingabire et son droit à un procès équitable. Et cette cour africaine avait ordonné la restauration de ses droits, une décision restée lettre morte après le retrait du Rwanda de la compétence de la cour. Depuis son retour au Rwanda en 2010, les autorités au pouvoir et leurs sympathisants l'accusent régulièrement de liens avec les forces démocratiques de libération du Rwanda, FDLR, sans qu'aucune juridiction n'ait jamais établi l'existence de tels liens opérationnels. La persécution dont Victoire Ingabire est victime depuis 15 ans s'inscrit donc dans un contexte plus large de restriction de l'espace politique au Rwanda. Le 11 septembre 2025, le Parlement européen a appelé à sa libération immédiate et inconditionnelle. Le 27 janvier 2026, donc en début d'année, le ministère français des Affaires étrangères a indiqué suivre sa situation en exprimant sa préoccupation. Pour la CAD France, Victoire Ingabire est une prisonnière politique et notre organisation appelle donc à sa libération immédiate et sans condition et à l'abandon des poursuites judiciaires politiquement motivées. Alors nous vous invitons à retrouver cet appel du mois dans vos lieux de culte, mais également sur le site internet d'ACAT France, où nous envoyons une carte à son Excellence Monsieur Paul Kagame, le président de la République du Rwanda, à Kigali, en lui demandant effectivement la libération de Victoire et l'annulation et l'abandon de toutes les poursuites à son encontre.

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1: La situation du monde actuellement n'est pas rose. On entend parler de bruit de guerre, de bombardements, de violence, de haine. Mais on oublie un petit peu Gaza. Parlant du Liban, ou d'Israël, ou de l'Iran, et bien sûr des États-Unis, Gaza passe sous silence. J'aimerais vous parler d'un médecin palestinien. Oussam Abou Safia est un pédiatre et directeur de l'hôpital Kamal Adwan à Gaza. Et il est détenu depuis un an et demi par les forces israéliennes. Il a été arrêté arbitrairement le 27 décembre 2024, alors qu'il soignait des victimes civiles et qu'il documentait le conflit. Considéré comme, entre guillemets, combattant illégal, c'est un statut juridique flou qui permet à Israël de le détenir indéfiniment, eh bien, Oussam Abou Safia subit des conditions d'incarcération très difficiles. Elles sont dénoncées par l'ONU. Son état de santé est inquiétant et se dégrade. Malgré ses engagements internationaux, Israël a visé de manière systématique le système de santé lors du conflit à Gaza. En 2025, on dénombrait 789 attaques contre des infrastructures de santé, 991 morts parmi le personnel de santé et 309 professionnels de santé détenus arbitrairement. Nous exigeons donc la libération de Oussam Abou Safia et de l'ensemble des professionnels de santé emprisonnés uniquement en raison de leur profession. Effectivement, ce médecin a été arrêté parce qu'il soignait. Il doit être libéré maintenant.
2: Et nous continuons notre émission en dénonçant une fois de plus la torture et toutes les formes de torture. Et une nouvelle forme de torture qui est plutôt technologique, c'est le son comme arme des canons sans projectiles. Samedi 15 mars 2025, Belgrade en Serbie. 19h, une manifestation anti-corruption réunissant 275 000 personnes observe 15 minutes de silence en hommage à 15 victimes de la répression policière. Soudain, retentit un son étrange et fulgurant qui fend la foule en deux et panique les manifestants. Des témoins décriront la confusion, une sensation de vertige, des nausées, des acouphènes, des douleurs thoraciques. L'ONG Earshot, spécialisée dans les investigations sonores, soupçonne l'action d'un canon à son. En 2021, la Grèce s'est dotée de tels canons pour empêcher les migrants de franchir la frontière depuis la Turquie, en émettant un son à 165 décibels. Pour le musicologue Holger Schulz, professeur à l'Université de Copenhague, ce son provoque un choc et une douleur intense dans l'oreille interne, la peur de la mort s'installe dans tout le système sensoriel. Les conséquences physiques dépendent en particulier de pathologies antérieures. Les veines peuvent éclater, les organes et les tissus peuvent se ramollir, les poumons ou les sinus peuvent être endommagés. Ces différents effets n'ont pas encore été étudiés. En France, le ministère de l'Intérieur affirme que les forces de l'ordre n'utilisent pas d'armes sonores. Et pourtant, une vidéo filmée le 18 juin 2021 aux Invalides à Paris montre un policier équipé de l'un de ces appareils, autrement appelé LRAD, en français « moyen acoustique de longue portée ». Ce genre d'arme, qui peut soit projeter un son fulgurant, soit diffuser un message audio à longue portée et forte puissance, a été développé par la compagnie américaine du même nom au début des années 2000, reprenant ainsi des recherches menées par les nazis durant l'été 44 sur le principe des ondes sonores destinées à désorienter ou endommager le système nerveux. Or, ces canons sans projectiles sont aujourd'hui employés en toute impunité dans l'espace public, comme l'explique dès 2011 la chercheuse indépendante Juliette Volder. Techniquement, les fameux LRAD sont décrits comme des dispositifs et non comme des armes. Cela permet aux distributeurs de passer outre l'interdiction de vente d'armes à la Chine, appliquée par l'Europe et les États-Unis depuis le massacre de Tiananmen en 1989. Cela permet aussi aux forces de l'ordre de ne pas systématiquement demander d'autorisation ni d'homologation préalablement à l'achat de ces LRAD et de ne pas rechercher d'expertise indépendante sur leurs effets. L'énergie employée est invisible et ses effets également, nul besoin de nettoyer les rues de la ville après une bataille acoustique ni de trop s'inquiéter de protestations de la part des victimes. On peut éventuellement prouver une lésion causée par une matraque ou un flashball, bien plus difficile celle produite par un LRAD.
1: Alors, de nombreux pays s'en sont donc équipés. L'Algérie, le Japon, Israël, l'Inde, la Chine et bien d'autres. La liste est non exhaustive. Ils se sont équipés pour, entre guillemets, dégager les rues. Les États-Unis en font un large usage aux frontières et au cœur de leurs villes pour disperser les manifestations en hommage à George Floyd en 2020 ou bien à René Nicole Good en 2026. Pour Aymeric Éloin, spécialiste des armes à Amnesty International, les dispositifs sonores de ce type LRAD peuvent porter atteinte au droit de manifester, à la santé, à la dignité humaine et à l'intégrité physique et mentale. Les LRAD les plus puissants, dont certains modèles peuvent atteindre plus de 180 décibels, c'est-à-dire l'équivalent d'une fusée au décollage, donc ils sont utilisés dans les zones de conflit en Irak, en Afghanistan et aujourd'hui à Gaza. Mais pas seulement. Dans les prisons et centres de détention américains hors cadre juridique, par exemple Abu Ghraib en Irak de 2003 à 2006, Guantanamo à Cuba depuis 2002, etc. Le son, y compris sous forme de musique, intègre désormais l'arsenal des multiples moyens de torture dites « blanches » expérimentés depuis la guerre du Vietnam. Alors voici deux ou trois témoignages. Binyam Mohamed, éthiopien suspecté d'appartenir à Al-Qaïda, a été capturé en Afghanistan avant d'être libéré sans poursuite. Il parle ainsi de la cellule 17 d'une prison de Kaboul. La CIA, dit-il, travaillait les gens pendant des jours et des nuits. Beaucoup sont devenus fous. J'entendais des gens qui se tapaient la tête contre les murs et les portes et qui hurlaient. Un autre témoignage, celui de Rural Ahmed, un ancien détenu de Guantanamo. Voici ce qu'il dit. Une fois que vous avez accepté le fait que vous allez entrer en salle d'interrogatoire et qu'on va vous battre, bon, ça va, vous vous préparez mentalement. Mais c'est terrifiant de penser que vous pouvez devenir fou à cause de la musique, à cause de ces bruits forts, parce qu'au bout d'un moment, vous n'entendez plus les paroles. Tout ce que vous entendez, ce sont des coups assourdissants. Donald Vance, citoyen américain, emprisonné en 2006 à Bagdad, sur simple suspicion d'intelligence avec l'ennemi, ajoute, ça vous rend étranger à vous-même. Vous ne pouvez plus formuler vos propres pensées.
2: Alors, les camps de concentration nazis, au cours de la Seconde Guerre mondiale, où la musique était souvent utilisée pour détruire mentalement les prisonniers et les déposséder de leur dignité et de leur identité culturelle, donc dans ces camps, on agissait finalement de la même façon. L'appellation « torture blanche » masque donc l'ampleur de sa violence. Pour Steve Wright, le vrai danger réside dans l'acceptation du public. Ces technologies sont faites pour avoir l'air inoffensive et non pour l'être. Dont acte, puisqu'elles peuvent s'immiscer au quotidien dans nos démocraties, au même titre qu'elles sont employées comme moyen de répression par les régimes totalitaires. Le but reste donc le même, dans tous les cas, contrôler et manipuler la population, au mieux en suscitant l'indifférence des masses, au pire en ralliant l'approbation de ceux qui militent pour un retour à l'ordre social intérieur et à la régulation des flux migratoires aux frontières.
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Dans notre rubrique « Agir est efficace », nous vous rappelons le cas de deux Français dont on a amplement parlé et pour lesquels l'ACAT s'était engagée. Il s'agit en effet de Cécile Kohler et Jacques Paris. Ils sont libres. Ils ont été otages en Iran pendant près de 4 ans. Ils sont rentrés en France le 8 avril 2026, donc cette année. Ils avaient été arrêtés en mai 2022 à l'issue d'un voyage touristique en Iran lors d'une rencontre avec des syndicalistes locaux. C'est ce qu'on leur a reproché, ce que l'Iran leur a reproché. Ils ont été incarcérés à la prison d'Evin, au nord de Téhéran, dans des conditions extrêmement sévères qui pouvaient s'apparenter à de la torture. Donc l'ACAT France, qui s'était mobilisée pour exiger leur libération, se réjouit de leur retour en France et remercie ses militants et militantes pour leur mobilisation. Alors, nous voudrions terminer cette émission par une annonce. Le 26 juin est une date annuelle régulière qui revient chaque année car c'est la journée internationale des Nations Unies pour le soutien aux victimes de la torture. Chaque année, des milliers d'actions locales sont organisées par l'ACAT partout en France et dans une cinquantaine de pays. Pour inviter les chrétiens de toute confession et les sympathisants qui disent non à la torture, les inviter à veiller pour les victimes. Pour Alès et sa proche région, nous vous invitons donc le vendredi 26 juin de 18h à 19h à l'église Saint-Christophe de Saint-Christol-les-Alès pour une célébration œcuménique où seront présentés en particulier 5 cas de victimes de torture. Je répète, vendredi 26 juin de 18h à 19h à l'église catholique de Saint-Christol-les-Alès. Nous espérons que vous viendrez nombreux pour les soutenir. En tout cas, pensez à eux, priez pour eux si vous le désirez. Et vous pouvez toujours trouver tous les renseignements sur ces victimes sur le site de l'ACAT, acatfrance.fr, rubrique Nuit des veilleurs 2026. Voilà, c'est la fin de notre émission. Et nous vous rappelons que l'ACAT, le groupe ACAT d'Alès, se réunit le deuxième lundi de chaque mois aux 5 rue Mistral à la maison du protestantisme. La prochaine réunion aura lieu après les vacances, donc à la rentrée le 14 septembre. D'ici là, bonnes vacances à ceux qui peuvent partir en vacances et bon été à tous. Au revoir et à la rentrée. Un numéro un contact, 06 30 543 et encore 543. À bientôt.

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0: 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Il est midi. 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
1: Et bonjour à toutes et à tous. Bienvenue sur les ondes de RGO. Vous écoutez l'agenda. Du lundi 24 au samedi 29 août, l'association Itinérance présente la 13e édition du festival Ciné-été. Un rendez-vous incontournable de l'été proposé par Alès Agglomération et Itinérance en collaboration avec le Ciné-Planète. Projections en plein air dans les villages de l'Aglo, courts et longs métrages, rencontres, animations. C'est aussi l'occasion de découvrir des films en avant-première au Ciné-Planète, des séances exceptionnelles. Ce vendredi 28, retrouvez au Ciné-Planète Quelques mots d'amour, une avant-première signée Rudy Rosenberg. C'est à 18h et à 21h ce vendredi 28. Toujours au Ciné-Planète, ce sera L'espèce explosive, une avant-première de Sarah Arnold. Renseignements et réservations sur le site d'Itinérance. L'association Itinérance présente la 13e édition du festival Ciné-été. C'est de lundi à samedi. Vendredi 28 août, l'association ODEC Productions et l'établissement Le Chalet vous invitent à leur soirée de clôture définitive des concerts au chalet à Genolac. À cette occasion, ODEC Productions reçoit les Marseillais d'ORP pour une grande soirée reggae. Derrière le nom d'ORP, le Why Reggae Party, se cachent des figures éminentes de la scène musicale marseillaise comme Gary Greux, Madu Massilia Sound System ou bien encore de Y-Star, Léo des Raspigaus et Rastiron, le clavier d'Ayam ou encore Toco Blaze. ORP sera sur scène à partir de 22h30 avec en première partie le groupe Tous les Uns d'Evy Reed, qui viendra chauffer l'ambiance au chalet dès 20h30. L'ouverture du site se fera à partir de 18h30 avec bar et restauration qui vous attendent sur place au menu pizza ou cochon à la broche. La participation aux frais est fixée à 7€. L'association ODEC Productions et l'établissement Le Chalet vous invitent à leur soirée de clôture définitive des concerts du chalet. C'est ce vendredi à Genolac. Du vendredi 28 au dimanche 30 août, l'association La Filante présente l'exposition Égal Art. C'est au foyer des Galliers. C'est une exposition artistique réunissant des artistes peintres, aquarellistes, pastellistes, sculpteurs et céramistes. Ouverture ce vendredi de 15h à 20h, samedi de 10h à 20h et dimanche de 10h à 17h. C'est une entrée libre et gratuite, bien évidemment. L'association La Filante présente l'exposition Égal Art, c'est de vendredi à dimanche au foyer des Galliers. Samedi 29 août, la fête de la biodiversité et des garrigues revient pour sa 3e édition à Bouquet. Le temps d'une après-midi, partez à la découverte de la biodiversité gardoise dans une ambiance festive et conviviale pour toute la famille. De très nombreuses activités sont prévues au programme pour réjouir petits et grands. Animation et balade nature, atelier cuisine, jeu de piste, atelier origami, balade en calèche, fabrication de nichoirs, spectacle sans oublier les food trucks et le marché de producteurs qui vous attendent sur place. Renseignements sur le syndicat mixte des Gorges du Garton. La fête de la biodiversité et des garrigues revient pour sa 3e édition, c'est ce samedi à Bouquet. Samedi 29 août, les agités du local vous proposent un blind test musical au café L'Arbousier à Belvezet. Vous ne connaissez pas encore le café L'Arbousier à Belvezet ? Eh bien ce samedi, c'est l'occasion ou jamais de le découvrir de façon ludique avec la fine équipe des agités du local. Nicolas, Clara et Lenny vous convient à tester vos connaissances musicales et peut-être à remporter quelques lots surprises. Les agités du local vous proposent un blind test musical ce samedi à 20h. C'est au café L'Arbousier à Belvezet. Samedi 29 août, le festival du cinéma belge en Garrigue vous convie à son after du festival. Le festival du cinéma belge en Garrigue revient pour la 2e année consécutive dans les villages de Saint-Étienne de l'Olme. Pour cette soirée, l'after en plein air, eh bien les programmateurs du festival vous proposent de découvrir ou redécouvrir leur coup de cœur de la 14e édition. Au programme, eh bien, des courts-métrages tout public mélangeant humour, tendresse et irrévérence. Tout ce qu'on aime dans le cinéma belge. Petit clin d'œil au régional de l'étape, le réalisateur Jules César Bréchet, qui nous fera l'honneur de présenter l'un de ses précédents courts-métrages, Interstate. Ouverture du site à partir de 19h et projection à 21h sur la place de la mairie de Saint-Étienne-de-l'Olme. C'est gratuit, buvette et restauration sur place. Le Festival du cinéma belge en Garrigue vous convie à son after du festival. C'est ce samedi à partir de 19h à Saint-Étienne-de-l'Olme. Midi, passé de quelques minutes, vous venez d'entendre l'agenda. Vous allez retrouver la parlotte des agités, une chronique proposée par les agités du local qui vous parle aujourd'hui de la chanson Alléluia.
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Oh merde. Dans cette chronique, les agités vont évoquer le tortueux destin d'une chanson. Mais t'enregistres pas là. J'y vais. Alors dans cette chronique, les agités vont évoquer le tortueux destin d'une chanson qui faillit ne jamais voir le jour avant de devenir un phénomène repris par tous. Bon alors déjà, une petite précision, parce qu'on écrit Alléluia ou Alléluia. H ou pas H. En fait, ça veut dire la même chose, Dieu soit loué. Sans H, c'est grec. Et avec un H, c'est hébraïque. Alors, après avoir écouté quantité de versions françaises, j'assume de dire que c'est une chanson très belle, mais en anglais. Je pense que le H aspiré est pour beaucoup.

0: Alors tout le monde ou presque la connaît, mais même sans le savoir. Popularisée en 1994 dans une version charismatique par Jeff Buckley, au point que beaucoup pensent qu'elle est de lui, cette chanson, reprise aujourd'hui dans les mariages et les télécrochets du monde entier, a failli passer à la trappe. Car avant de devenir une des chansons phares de Leonard Cohen, elle fut longtemps boudée, ignorée et faillit même jamais voir le jour. Alors Leonard Cohen est d'abord poète et romancier, et c'est sur le tard, à la trentaine, qu'il passe à la chanson. Il se fait alors une place à part pour sa belle voix grave.
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0: Mais sa façon poétique, personnelle, mélancolique et détachée de questionner la nature humaine et les mystères de la vie. Mais à l'époque où il commence à travailler sur Alléluia, il vient d'aborder la cinquantaine, sa carrière patine un peu, et lui aussi. Composé sur un petit clavier, cette pépite lui a donné du fil à retordre. Leonard Cohen a mis 7 ans à finaliser ce chef-d'œuvre, multipliant les versions et écrivant durant le processus quelques 180 couplets.

prière moderne, Alléluia mêle le profane et le sacré, le charnel et le spirituel, l'intime et l'universel, marque de fabrique de son auteur. Fourmillante de métaphores, elle est aussi lumineuse que cryptée. Cohen y explore son rapport compliqué avec Dieu, mais aussi les méandres de l'amour conjuguant dans un même souffle les références érotiques et les références bibliques, de sorte qu'elle est ouverte à l'interprétation de chacun. Il y a un Alléluia religieux, mais il y en a bien d'autres, soulignait Leonard Cohen. Quand on regarde le monde, il n'y a qu'une chose à dire, et c'est Alléluia. Au milieu des 9 titres de l'album Various Positions, elle passe pourtant inaperçue au départ, d'abord parce que ce disque est refusé au dernier moment par la maison de disques Columbia, au motif qu'il n'est pas si commercial. Et donc, ils le disent que ne sort pas aux États-Unis. Ce refus affectera beaucoup de chanteurs. Et l'album sortira finalement de façon confidentielle en 1984, en Europe et sur un label indépendant. Heureusement, la chanson ne tombe pas aux oubliettes. John Cale, du Velvet Underground, est le premier à attirer l'attention sur elle en 1991, en la reprenant dans une magnifique version, en changeant quelques couplets, seul au piano, sur une compilation hommage à Leonard Cohen à l'initiative des Incorruptibles.

La version de John Cale sera la base de toutes les reprises, par exemple celle de Jeff Buckley. C'est une reprise de la version de John Cale. Des centaines d'artistes ont repris Alléluia depuis John Cale.

mais la chanson n'a jamais intégré les classements internationaux. Contre toute attente, et un peu bizarrement d'ailleurs, c'est un dessin animé, Shrek, qui va faire exploser sa notoriété de façon stratosphérique en 2001. Dans le dessin animé, la chanson est chantée par John Cale. C'est la partie où Shrek est très triste parce que Fiona... il se rend compte que Fiona, il la rebute un petit peu, donc il part et voilà, il est très très très très triste. Donc elle est chantée par John Cale dans le film et elle est adaptée par Rufus Wainwright. Alors j'ai toujours du mal à le dire son nom, lui. Wainwright, pour la BO. Alors bon, il faut savoir que Rufus Wainwright, c'est le beau-fils de Leonard Cohen. Alors je sais pas pourquoi, j'ai pas trouvé pourquoi. Dans le film, c'est la version de John Cale, et dans la BO, eh ben, c'est pas lui. Bon, enfin, bref. Cette BO de film s'écoulera à 2 500 000 exemplaires dans le monde, mais, bien entendu, expurgée des allusions sexuelles. Parce que c'est ça, hein, Alléluia, hein, c'est un peu... Bon, c'est Dieu, mais c'est aussi l'amour, l'acte sexuel... D'ailleurs, au début, dans la chanson de Leonard Cohen, il parle de ce roi David qui tombe amoureux de je ne sais plus quelle jeune femme qui est en train de prendre son bain sur la terre. Enfin, c'est très, très... Bref. Depuis Shrek, Alléluia est devenu bien plus qu'une chanson. C'est un phénomène international, repris pour le meilleur comme pour le pire, par quantité d'artistes. De Bono à Bon Jovi et Andrea Bocelli. C'est aussi repris par les amateurs de karaoké et par des dizaines de candidats télécrochés, où c'est chanté au mariage, aux enterrements, bref, en toutes occasions. Traduite en français, c'est une catastrophe. La dernière en date, c'est Vianney qui la chante pour la réouverture de Notre-Dame de Paris. Alors, je vous conseille d'écouter, ça vaut le coup.

0: en chacun.
1: Léonard Cohen, ravi des premières reprises, en particulier celle de Jeff Buckley, qui, faut le dire, est quand même très, très charismatique. Mmh. Il souligne donc, Léonard Cohen souligne l'ironie de tout cela, et il n'est pas mécontent de tenir enfin sa revanche. Alors là, je vais prendre la voix de Léonard Cohen. Disons que j'ai obtenu ma petite vengeance. Bien sûr, je suis ravi que ma chanson ait été reprise, mais ça serait bien que... À un moment, les gens arrêtent de la chanter.
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Il est 14h.

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1: Oh, bonsoir. Merci. Woo! Merci d'être venus si nombreux écouter ce disque ce soir. Et oui, ce soir, c'est un vinyle assez différent des autres, de par ses lyrics, ses vérités, son style underground, et surtout par son délire. Attention, vous les attendiez depuis longtemps, c'est du rap français, c'est des vrais, pas des faux, c'est nouveau, c'est tout chaud. Mesdames et messieurs, je vous prie d'accueillir DJ Sec, RL et Sully, les Little. Ouh, aïe.

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0: 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Il est 16h.
1: À suivre sur les ondes de RGO, vous allez entendre la plage 30 minutes de mix proposée par notre programmatrice Clara Bordarier. On vous souhaite à toutes et tous une excellente journée.
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1: Et bonjour à toutes et à tous, bienvenue sur les ondes de RGO, vous écoutez l'agenda. Du lundi 24 au samedi 29 août, l'association Itinérance présente la 13e édition du festival Ciné-Été. Un rendez-vous incontournable de l'été proposé par Alès Agglomération et Itinérance en collaboration avec le Ciné-Planète. Projections en plein air dans les villages de l'Aglo, courts et longs métrages, rencontres, animations. C'est aussi l'occasion de découvrir des films en avant-première au Ciné-Planète, des séances exceptionnelles. Ce vendredi 28, retrouvez au Ciné-Planète Quelques mots d'amour, une avant-première signée Rudy Rosenberg. C'est à 18h et à 21h ce vendredi 28. Toujours au Ciné-Planète, ce sera L'espèce explosive, une avant-première de Sarah Arnold. Renseignements et réservations sur le site d'Itinérance. L'association Itinérance présente la 13e édition du festival Ciné-Été. C'est de lundi à samedi. Vendredi 28 août, l'association ODEC Productions et l'établissement Le Chalet vous invitent à leur soirée de clôture définitive des concerts au chalet à Genolac. À cette occasion, ODEC Productions reçoit les Marseillais d'ORP pour une grande soirée reggae. Derrière le nom d'ORP, le Y Reggae Party, se cachent des figures éminentes de la scène musicale marseillaise comme Gary Greux, Madu Massilia Sound System ou bien encore de Y-Star, Léo des Raspigaus et Rastiron, le clavier d'Ayam ou encore Toco Blaze. ORP sera sur scène à partir de 22h30 avec en première partie le groupe Tous les Uns d'Evirid, qui viendra chauffer l'ambiance au chalet dès 20h30. L'ouverture du site se fera à partir de 18h30 avec bar et restauration qui vous attendent sur place au menu pizza ou cochon à la broche. La participation aux frais est fixée à 7€. L'association ODEC Productions et l'établissement Le Chalet vous invitent à leur soirée de clôture définitive des concerts du chalet. C'est ce vendredi à Genolac. Du vendredi 28 au dimanche 30 août, l'association La Filante présente l'exposition Égal Art. C'est au foyer des Galliers. C'est une exposition artistique réunissant des artistes peintres, aquarellistes, pastellistes, sculpteurs et céramistes. Ouverture ce vendredi de 15h à 20h, samedi de 10h à 20h et dimanche de 10h à 17h. C'est une entrée libre et gratuite, bien évidemment. L'association La Filante présente l'exposition Égal Art, c'est de vendredi à dimanche au foyer des Galliers. Samedi 29 août, la fête de la biodiversité et des garrigues revient pour sa 3e édition à Bouquet. Le temps d'une après-midi, partez à la découverte de la biodiversité gardoise dans une ambiance festive et conviviale pour toute la famille. De très nombreuses activités sont prévues au programme pour réjouir petits et grands. Animations et balades nature, ateliers cuisine, jeux de piste, ateliers origami, balades en calèche, fabrication de nichoirs, spectacles sans oublier les food trucks et le marché de producteurs qui vous attendent sur place. Renseignements sur le syndicat mixte des gorges du Garton. La fête de la biodiversité et des garrigues revient pour sa 3e édition, c'est ce samedi à Bouquet. Samedi 29 août, les agités du local vous proposent un blind test musical au café L'Arbousier à Belvezet. Vous ne connaissez pas encore le café L'Arbousier à Belvezet ? Eh bien ce samedi, c'est l'occasion ou jamais de le découvrir de façon ludique avec la fine équipe des agités du local. Nicolas, Clara et Lenny vous convient à tester vos connaissances musicales et peut-être à remporter quelques lots surprises. Les agités du local vous proposent un blind test musical ce samedi à 20h. C'est au café L'Arbousier à Belvezet. Samedi 29 août, le festival du cinéma belge en Garrigue vous convie à son after du festival. Le festival du cinéma belge en Garrigue revient pour la 2e année consécutive dans les villages de Saint-Étienne de l'Olme. Pour cette soirée, l'after en plein air, eh bien les programmateurs du festival vous proposent de découvrir ou redécouvrir leur coup de cœur de la 14e édition. Au programme, eh bien, des courts-métrages tout public mélangeant humour, tendresse et irrévérence. Tout ce qu'on aime dans le cinéma belge. Petit clin d'œil au régional de l'étape, le réalisateur Jules César Bréchet, qui nous fera l'honneur de présenter l'un de ses précédents courts-métrages, Interstate. Ouverture du site à partir de 19h et projection à 21h sur la place de la mairie de Saint-Étienne-de-l'Olme. C'est gratuit, buvette et restauration sur place. Le Festival du cinéma belge en Garrigue vous convie à son after du festival. C'est ce samedi à partir de 19h à Saint-Étienne-de-l'Olme. 17h passées de quelques minutes, vous venez d'entendre l'agenda. Vous allez retrouver le magazine au cœur de l'été. On vous rappelle le programme de cette soirée. À 18h, ce sera un nouvel agenda suivi de l'émission du son hors les murs proposée par Dimitri du Musicodrome. Et de 21h à 23h, c'est Moisiland Connexion avec aujourd'hui Moldy Breaks. Excellente soirée à vous sur nos ondes.
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0: 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Il est 18h.
1: Et bonjour à toutes et à tous, bienvenue sur les ondes de RGO, vous écoutez l'agenda. Du lundi 24 au samedi 29 août, l'association Itinérance présente la 13e édition du festival Ciné-Été. Un rendez-vous incontournable de l'été proposé par Alès Agglomération et Itinérance en collaboration avec le Ciné-Planète. Projections en plein air dans les villages de l'agglo, courts et longs métrages, rencontres, animations. C'est aussi l'occasion de découvrir des films en avant-première au Ciné-Planète, des séances exceptionnelles. Ce vendredi 28, retrouvez au Ciné-Planète Quelques mots d'amour, une avant-première signée Rudy Rosenberg. C'est à 18h et à 21h ce vendredi 28. Toujours au Ciné-Planète, ce sera L'espèce explosive, une avant-première de Sarah Arnold. Renseignements et réservations sur le site d'Itinérance. L'association Itinérance présente la 13e édition du festival Ciné-Été. C'est de lundi à samedi. Vendredi 28 août, l'association ODEC Productions et l'établissement Le Chalet vous invitent à leur soirée de clôture définitive des concerts au chalet à Genolac. À cette occasion, ODEC Productions reçoit les Marseillais d'ORP pour une grande soirée reggae. Derrière le nom d'ORP, le Y Reggae Party, se cachent des figures éminentes de la scène musicale marseillaise comme Gary Greux, Madu, Massilia Sound System ou bien encore de Y-Star, Léo des Raspigaus et Rastiron, le clavier d'Ayam ou encore Toco Blaze. ORP sera sur scène à partir de 22h30 avec en première partie le groupe Tous les Uns d'Evy Reed, qui viendra chauffer l'ambiance au chalet dès 20h30. L'ouverture du site se fera à partir de 18h30 avec bar et restauration qui vous attendent sur place au menu pizza ou cochon à la broche. La participation aux frais est fixée à 7€. L'association ODEC Productions et l'établissement Le Chalet vous invitent à leur soirée de clôture définitive des concerts du chalet. C'est ce vendredi à Genolac. Du vendredi 28 au dimanche 30 août, l'association La Filante présente l'exposition Égal Art. C'est au foyer des Galliers. C'est une exposition artistique réunissant des artistes peintres, aquarellistes, pastellistes, sculpteurs et céramistes. Ouverture ce vendredi de 15h à 20h, samedi de 10h à 20h et dimanche de 10h à 17h. C'est une entrée libre et gratuite, bien évidemment. L'association La Filante présente l'exposition Égal Art, c'est de vendredi à dimanche au foyer des Galliers. Samedi 29 août, la fête de la biodiversité et des garrigues revient pour sa 3e édition à Bouquet. Le temps d'une après-midi, partez à la découverte de la biodiversité gardoise dans une ambiance festive et conviviale pour toute la famille. De très nombreuses activités sont prévues au programme pour réjouir petits et grands. Animation et balade nature, atelier cuisine, jeux de piste, atelier origami, balade en calèche, fabrication de nichoirs, spectacle sans oublier les food trucks et le marché de producteurs qui vous attendent sur place. Renseignements sur le syndicat mixte des Gorges du Garton. La fête de la biodiversité et des garrigues revient pour sa 3e édition, c'est ce samedi à Bouquet. Samedi 29 août, les agités du local vous proposent un blind test musical au café L'Arbousier à Belvezet. Vous ne connaissez pas encore le café L'Arbousier à Belvezet ? Eh bien ce samedi, c'est l'occasion ou jamais de le découvrir de façon ludique avec la fine équipe des agités du local. Nicolas, Clara et Lenny vous convient à tester vos connaissances musicales et peut-être à remporter quelques lots surprises. Les agités du local vous proposent un blind test musical ce samedi à 20h. C'est au café L'Arbousier à Belvezet. Samedi 29 août, le festival du cinéma belge en Garrigue vous convie à son after du festival. Le festival du cinéma belge en Garrigue revient pour la 2e année consécutive dans les villages de Saint-Étienne de l'Olm. Pour cette soirée, l'after en plein air, eh bien les programmateurs du festival vous proposent de découvrir ou redécouvrir leur coup de cœur de la 14e édition. Au programme, eh bien, des courts-métrages tout public mélangeant humour, tendresse et irrévérence. Tout ce qu'on aime dans le cinéma belge. Petit clin d'œil au régional de l'étape, le réalisateur Jules César Bréchet, qui nous fera l'honneur de présenter l'un de ses précédents courts-métrages, Interstate. Ouverture du site à partir de 19h et projection à 21h sur la place de la mairie de Saint-Étienne-de-l'Olme. C'est gratuit, buvette et restauration sur place. Le Festival du cinéma belge en Garrigue vous convie à son after du festival. C'est ce samedi à partir de 19h à Saint-Étienne-de-l'Olme. 18h passées de quelques minutes, vous venez d'entendre l'agenda. On vous laisse en compagnie de Dimitri du Musicodrome qui vous présente son émission du son hors les murs. Il s'agit d'une rediffusion. On vous rappelle que ce soir, de 21h à 23h, comme tous les vendredis depuis Mathusalem, c'est Moisiland Connexion avec le Moldy Brex ce soir. Excellente soirée à vous. 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

0: Et salut tout le monde, bienvenue à vous pour cette toute nouvelle émission du Son Hors des Murs sur Radio Grille Ouverte 88.2 et bien entendu en podcast si vous êtes un adepte du mode liberté. Le Musicodrome reprend donc du service et c'est sous ma casquette d'Eye Hollywood que je vais vous accompagner sur cette prochaine heure. Comme à chaque émission, je vais tâcher de vous partager une partie des péripéties musicales de notre webzine. Je serai donc le porte-voix du Musicodrome, webzine dont sa maison mère est basée dans les Cévennes mais qui vagabonde dans la France entière. Notre leitmotiv est simple, c'est celui de vous faire découvrir des artistes émergents ainsi que de relayer l'actu d'autres plus confirmés. Vous l'aurez compris, le Musicodrome se déporte donc en partie sur les ondes, mais vous pouvez trouver davantage de découvertes musicales entre nos murs sur le www.lemusicodrome.com. Je vous le dis, comme c'est le cas depuis nos dernières émissions, le programme de celle-ci s'annonce encore chargé. Après, il faut dire aussi que l'actualité est relativement dense en ce moment. Donc, pour commencer, il y aura nos traditionnels morceaux coup de cœur. Ensuite, il y aura la chronique du mois, avant de retrouver nos fameuses indiscrétions avec un artiste prestigieux, spoiler alerte. Et pour terminer, la dernière partie d'émission sera consacrée à un live report.
1: Bonjour messieurs. Vous désirez ?
2: Quelque chose de frais. 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
0: Allez, c'est parti pour cette première partie d'émission, intitulée donc Focus Morceau, où je vais m'attarder sur des titres qui nous ont marqués sur le Musicodrome ces dernières semaines. Ironie du sort, lors de la dernière émission, j'avais commencé par la timidité des arbres de la Maison Tellier. Et justement, pour ce premier morceau, nous allons rester dans la forêt. Et c'est le titre de chanson que vous allez écouter.

Alors pour ceux qui nous écoutent, vous le savez, j'aime bien démarrer tout doux avant de faire monter dans les tours la mayonnaise. Et c'est vrai que ça va presque devenir une marque de fabrique, cette histoire. Bon bref, Dans la forêt, c'est donc le morceau que vous venez d'écouter et il est signé Fredrika Ståhl. Alors Fredrika Ståhl, c'est une artiste suédoise qui est installée depuis plus de 20 ans en France et qui s'est faite surtout remarquer en 2015. Puisque c'est elle qui a réalisé la bande originale de Demain, le film documentaire réalisé par Cyril Dion et Mélanie Laurent. Alors, outre la qualité de ce documentaire qui porte sur des thématiques d'aujourd'hui et de demain, d'où le nom du film, mais on y parle d'écologie, de développement durable, des différentes solutions alternatives, la bande originale de ce film avait à l'époque été très appréciée. Et c'était important aussi de mettre en lumière une artiste qui a été connue essentiellement par l'intermédiaire de cette BO, mais qui aussi a sa carrière en tant qu'artiste. Donc Fredrika Ståhl, elle peut faire penser par moments à Agnès Obel. Elle a su trouver, en tout cas malgré tout, un équilibre musical, puisque au fil de ses morceaux, elle va quand même osciller entre pop, chanson, jazz aussi. Et d'ailleurs, c'est ce côté chanson qu'elle a décidé de creuser davantage sur son tout dernier album qui s'appelle La Maison et qui est sorti en décembre 2025. Alors pour l'anecdote, pour perfectionner son dernier disque, elle s'est entourée justement de poids lourds du genre en leur demandant d'écrire des textes pour elle. Et parmi ces poids lourds, il y a notamment Dominica, Bertrand Belin, François and the Atlas Mountains, Malik Judy, Lescope, et j'en passe. Donc, histoire d'enfoncer définitivement le clou sur cette facette assumée chanson, Fredrika Ståhl va même chanter les différents titres de son nouveau disque entièrement en français, ce qui n'était pas le cas avant puisqu'elle chantait en anglais. Alors forcément, ça surprend, mais ça fonctionne. C'est évident que certains y verront des influences à la Zao de Zagazan, qui a plus que jamais le vent en poupe pour le coup avec ce combo piano-voix. Mais certes, les machines en moins par rapport à Zao, mais cela reste relativement frais. Donc si vous avez envie de découvrir un beau disque rempli de douceur, alors allez écouter La Maison de Fredrika Ståhl.

Il est attendu comme le messie pour les aficionados du groupe belge Girls in Hawaii et pour preuve, Is It Happening Right Now, c'est le titre que vous venez d'écouter et il vient mettre sur orbite leur nouvel album en préparation. Pour preuve, le dernier album de Girls in Hawaii, Nocturne, est sorti en 2017, il y a déjà 9 ans. Jamais il n'y a eu autant de temps entre deux albums dans l'histoire du groupe. Le 2 avril 2026, les Girls in Hawaii ont donc dévoilé le tout premier extrait de leur nouvel album, officiellement annoncé pour le 25 septembre prochain. Il s'intitulera Eldorado et sortira chez Capitan Records. Un changement de cap, certes, mais une envie de retrouver la scène avec de nouveaux morceaux après toutes ces années de calme. Et en ces temps compliqués et incertains, les Belges ont décidé de dresser d'emblée le décor avec ce premier single nommé « Is it happening right now ?» Et la réponse est oui, assurément, si vous traduisez les paroles. Si vous ne connaissez pas l'univers musical du groupe, des Girls in Hawaii, ce morceau en tout cas contient tous les ingrédients que le groupe aime bien travailler depuis plus de 25 ans déjà, et cela montre aussi que le temps passe vite. Le début de la compo est littéralement atmosphérique, il est nappé, il tend vers de la pop, il est presque cold wave. Aussi, c'est là que Girls in Hawaii surprend avec son démarrage qui est quand même relativement lancinant, ses riffs de guitare. Nous, la première fois qu'on l'a écouté, on s'est même demandé si les voix allaient finir par s'élever sur ce premier titre. Et c'est là qu'il y a la malice des Belges qui nous surprend toujours puisqu'il faut frôler quasiment la deuxième minute pour retrouver la chaleur, la voix d'Antoine Willemans lorsqu'il commence à chanter. La batterie, elle se réveille, on prend de la hauteur avec elle, puis tout devient hybride. L'heure du grand questionnement a enfin sonné, on lève les yeux et on cherche des réponses. Bref, c'est tout ce que l'on aime lorsqu'on écoute les Girls in Hawaii. Ce « Is it happening right now » donne déjà l'eau à la bouche et les évolutions notées sur leur album Nocturne se confirment. Une chose est sûre, vivement septembre prochain. Vous êtes toujours dans l'émission du Son hors des murs du Musicodrome sur RGO et place à présent à la chronique du mois. Moi, c'est un groupe que j'affectionne tout particulièrement, hein, qui est à l'honneur de cette deuxième partie d'émission. Alors forcément, ça va générer un certain niveau d'attente à chaque fois qu'il va sortir un nouvel album, vous vous en doutez, comme vous avez aussi vous vos groupes que vous attendez par-dessus tout. Et avant de démarrer cette chronique, je préfère teaser avec un premier morceau, histoire de rentrer comme il se doit dans ce disque.

0: Gladiateur, c'est donc le titre que vous venez d'entendre à l'instant et ce sont les irrésistibles vulves assassines qui l'ont concocté. Ce morceau est un extrait de leur troisième album fraîchement sorti le 17 avril 2026 et qui se nomme Vulcanae Rock'n'Rolla. Rien qu'avec ce nom de disque et d'ailleurs de groupe, au passage, on comprend vite à qui on a affaire. À un trio de meufs révoltés, engagés et qui n'hésitent pas à taper sur tout ce qui bouge du patriarcat au capitalisme. Avec ce morceau, Gladiateur, il y a un bon condensé de ce qui booste l'énergie des vulves. Il y a ici un parfait exemple de masculinité mal placée, un rapport de force homme-voiture que l'on a forcément tous déjà rencontré au quotidien au volant, comme si tu avais l'impression que les gars allaient jouer leur vie avec leur voiture. Et si cette thématique a toujours été un des sujets importants abordés par les vulves au fil de leur prod, elles n'hésitent pas à user d'un état d'esprit punk, rappeux, hybride pour mieux faire passer leur message. Outre les violences faites aux femmes, les vulves peuvent aussi se placer en queen, c'est une référence à un de leurs morceaux du disque. Elles peuvent également transformer une certaine Louise Mitchell en bringueuse de bar dans les rues de Paname, avec un uppercut bien puissant. Ça va taper fort, peut-être même plus fort que sur des sons précédents, sur leur nouvelle compo en tout cas, mais jamais à court d'arguments pour prendre son auditoire à contre-pied, elles vont même jusqu'à tremper copieusement dans un refrain auto-tuné en ridiculisant Alexa, la domotique d'Amazon, sur le morceau Putaclic. Ce nouvel opus aux couleurs pétardes et volcaniques est prêt à faire des ravages. Et cette arme revendicative a une nouvelle fois des aspirations politiques, la preuve avec ce qui arrive.
1: La vraie question, c'est

0: Notre programme, morceau que l'on vient d'entendre, ne peut que susciter l'adhésion. Elle qui avait accompagné les camions de manif sur le énième mouvement social des retraites avec leur hit, qui s'appelle sobrement La Retraite, justement. Récidive avec un cocktail de bonnes idées, un programme social, humaniste et écologique qui contraste durement avec la réalité actuelle. Une réalité marquée par des riches encore plus riches, là c'est une allusion au morceau qui envoie tous les milliardaires dans l'univers, ou encore aux champignons qui pullulent un chassé bien placé à tous les partisans de Jordanus. Ce Vulcanae Rock'n'Rolla continue d'aborder des sujets sociétaux actuels, avec une énergie d'en découdre toujours bien dosée, punk, rap, électro, grosse claire, clavier, un côté pop aussi, par moments, assumé, et Machine envoie un signal signifiant que notre quotidien ne tourne pas rond. Bouffé par un individualisme croissant, gangréné par une logique de profit, les vulves vont tracer à toute vitesse, comme leur chanson, en malmenant le bon vieux temps. Délire extraterrestre oblige, ça a toujours été le cas sur les différents albums des vulves, elles ont haussé le ton par rapport à leur album précédent qui était intitulé Das Kapital, vous avez compris la traduction, sans forcément retomber dans la grosse débauche d'énergie de leur premier disque, Godzilla 3000, et c'est ça finalement qui est bien fait. Si l'album vous intéresse, sachez qu'il est en téléchargement libre et gratuit sur leur page Bandcamp. Vous pouvez bien entendu acheter le vinyle de ce Vulcanae Rock'n'Rolla sur leur shop ou en concert.
1: La question la plus habituelle que s'entendent poser les gens qui vivent des productions de leur esprit, c'est « Quelles sont vos sources d'inspiration ?»
0: Vous êtes toujours sur RGO 88.2 ou en podcast dans l'émission du Son hors des murs. Et j'enchaîne avec la partie d'émission qui titille toujours ma curiosité car il s'agit des fameuses indiscrétions du musicodrome. Dans les indiscrétions, je pars à la rencontre d'artistes pour les questionner sur deux anecdotes. Le concept est simple. Pour chaque émission, je pose les deux mêmes questions aux artistes que je rencontre. Cette fois, c'est avec Debout sur le Zinc que je suis parti papoter par l'intermédiaire de Thomas Benoît, qui est le bassiste et contrebassiste du groupe.

0: Rayonne, morceau qui continue derrière moi, est issu de leur dernier album en date, sorti en septembre 2025 et qui s'appelle Mémoire électrique. Cet album, ça a été un véritable coup de cœur dans l'équipe. D'ailleurs, il avait été présenté dans l'émission de novembre du Son hors des murs, si vous avez envie d'y jeter une oreille. Debout sur le zinc, en tout cas, c'est un groupe phare hein, de la scène française que l'on associe bien souvent à la grande famille. Du genre à accompagner des Ogres de Barbac, de la rue Quétanou, des Têtes Raides. Et j'en passe, en tout cas, c'est plus de 30 ans d'existence et pas moins de 13 albums au compteur. Donc, pour ma première indiscrétion, j'ai posé la question suivante à Thomas. Quelle est la chose la plus improbable auquel Debout sur le zinc ait été confronté lors d'un concert ?
1: Waouh ! Attends, là, abâche ! Si oui, j'en ai une belle, ouais, là-dessus. On a fait une date à Gap, qui était au mois de juillet. Et en fait, on est arrivé assez tôt. On était en tourbus parce qu'après on partait jouer en Allemagne. Et c'était un festival en plein air, un festival gratuit dans un parc. Et vraiment, il y avait un temps mais orageux. Mais t'imagines même pas comment c'était. Et tu vois, comment c'est foutu Gap, mais t'as plein de montagnes autour. Et donc des nuages noirs de partout. Et tous les gens du coin qui disaient non, mais ça va pas passer au-dessus de nous. Ça va rester derrière les montagnes. Ça va machin. Ça va truc tout ça. La température augmente au fur et à mesure de la journée. On commence à crever de chaud, mais vraiment comme des malades. Et puis on monte sur scène. C'était pendant la tournée d'importance de l'hiver. Le premier morceau, le morceau d'ouverture de la tournée d'importance de l'hiver, c'est un morceau qui s'appelle Un orage. Ah. et je te jure que le temps de la fin de l'intro et d'arriver au premier couplet de Simon. Ah non, ça a été juste le deuxième morceau. Mais pendant le morceau l'orage s'est installé en fait au-dessus de nous. Et a éclaté au moment du deuxième morceau, donc de l'importance de l'hiver. Et là, c'était mais complètement fou parce que c'était pas un orage, c'était une tempête. Et on était sur une sorte de scène extérieure où les bâches, tout a commencé à claquer, tu sais, de partout. Il s'est mis à tomber, mais des litres, des sauts de flotte, vraiment des sauts de flotte, quoi. Les gens se sont mis à détaler dans tous les sens. Ils ont baissé le truc au-dessus de la régie pour protéger la console. Le régisseur gueulait à tout le monde. Ah, il faut sortir, éteignez tout électrique. Il y a eu vraiment. Moi, je t'avoue, j'ai eu un fou rire à un moment parce qu'il y avait Simon qui continuait à chanter tout seul dans ce truc. Nous, on avait dû arrêter. Et alors, le truc pas drôle, mais qui s'est bien terminé. Mais il y a quand même un projecteur qui est tombé sur Cédric, notre batteur, qui a eu juste le temps d'esquiver.
0: Ouais, heureusement.
1: Donc voilà, ça c'était le truc le plus fou qu'on ait vécu. Alors c'était pas improbable parce que franchement, on pouvait s'en douter qu'il allait avoir un orage ce soir-là, tellement toute la journée on l'avait dit. Mais vraiment, les gens du coin, je l'avais à tout. Non, mais ça va pas, voilà. Donc on a eu un vrai orage pendant un morceau qui s'appelle Un orage. Voilà.
0: Ouais, mais d'un côté, voilà, vous avez provoqué les éléments aussi.
1: C'est ça, voilà, sans doute.
0: Bon, ce qui fait plaisir, c'est que l'histoire, elle finit bien et qu'il n'y a pas eu de blessés, parce qu'on a vu des événements comme ça.
1: C'était quand même très, très, très, très, très dangereux. Et c'est un peu les festivals d'été comme ça, dans les régions un peu montagneuses, il y a vraiment des... Si tu veux, on en a quelques-unes des anecdotes un peu comme ça, pas aussi poussées, mais c'est vrai que ça peut très vite devenir compliqué.
0: Et pour continuer sur nos indiscrétions, j'ai enchaîné donc avec ma traditionnelle deuxième question, plutôt côté créa. Parmi les morceaux composés dans Debout sur le zinc, si tu devais en retenir un seul, quel est celui qui vous a fait le plus kiffer au sein du groupe ?
1: C'est tellement dur là ce que tu me dis.
0: Ah ouais, mais c'est...
1: Ah ouais, non, c'est vraiment hyper dur. Écoute, moi je suis quand même bien sur le... Sur Mémoire électrique, le morceau qui s'appelle Comme si. Voilà, pour moi, ça a été un très beau morceau de Romain qui parle de la fin de vie. C'est un texte qui n'est pas du tout évident à porter et je trouve que Romain a réussi à lui donner une grâce très très forte. Et sa proposition était vraiment très très. Il a envoyé un guitare-voix de ça. Et puis très vite, avec Chadi, on l'a écouté, on l'a dit, ce truc est génial. Il n'y a quasiment rien à toucher et on a bougé deux, trois petites choses. Après, j'ai proposé qu'on se répartisse, qu'on fasse comme si on n'était qu'un seul instrument avec ma basse, la guitare de Chadi et la guitare de Romain. Olivier a posé un accordéon dessus, Simon un peu de viol et c'était magique en fait. Voilà. Et ça a été une évidence en fait, ce morceau. C'est vraiment chouette quand il y a des bons comme ça. Et ça a été évident. Et l'enregistrement de ce morceau, c'était aussi c'était quelque chose. Ouais. C'était vraiment une sacrée expérience. Pardon.
0: Je remercie Thomas pour ce moment partagé, car vous n'avez eu qu'un extrait de notre échange, comme à chaque fois. Vous pouvez retrouver l'interview en intégralité de Thomas de Debout sur le Zinc sur le Musicodrome en podcast.

C'est toujours le Musicodrome qui vous accompagne sur les ondes et je vais terminer cette émission par une de nos petites virées live de ces dernières semaines. Il y en a eu plusieurs, mais il faut toujours faire un choix. C'est donc vers l'espace Georges Brassens de Lunel que je vais vous amener pour une soirée clairement rock avec les bien nommés Deportivo. Et pour se mettre dans le bain, écoutons donc la salade pour bien s'imprégner de l'ambiance du soir.

Cela faisait 15 ans que Deportivo n'avait pas posé ses valises dans le sud. Il faut remonter juste après les années 2010 pour leur dernier passage qui était à Victoire 2 à Montpellier ou sur le plancher des vaches du Festival de la Meufolle à Alès pour les voir à l'affiche. Alors autant vous dire que le public à Lunel était remonté comme un coucou. Et ce qui a été assez marrant, avant de parler d'ailleurs plus en détail du concert, c'est que le public qui était présent à Lunel était grosso modo le public en fait de leur début. Il y avait un peu de jeunesse, certes, mais beaucoup de quadra et plus, un indice révélateur du fait que Deportivo et son public a ses suiveurs et que malgré de longues années de pause, la flamme Deportivo brûle encore. Ça, c'est une évidence. Même si, il faut aussi le souligner, que la salle n'affichait pas complet, loin de là. Alors oui, Jérôme Coudane, le chanteur de Deportivo, me l'avait dit en interview. On a du mal à remplir et à être programmé dans le sud de la France. C'est ce qu'il avait déclaré pendant l'interview. Et il a l'impression que c'est d'ailleurs plus compliqué pour les groupes de rock à être programmé dans le sud, ici en tout cas ces dernières années. En tout cas, ce n'est pas une volonté du groupe de moins jouer dans le sud, soyons clairs. Mais comme les présents ont toujours raison, je peux vous dire que chaque personne présente au concert de Deportivo ce soir-là d'avril à Lunel, eh bien elles sont toutes parties avec une grande banane comme ça. Deportivo a fait du Deportivo et même avec Reptile, leur nouvel album sorti en 2025, le groupe est allé puiser dans tous ses albums la crème de la crème de ses compos. D'abord, Deportivo a su souffler le chaud et le froid. Il y a toujours eu, sur les albums de Deportivo, des gros brûlots rock hyper intenses, mais aussi des ballades. Et elles font pleinement partie de leur répertoire et aussi de ce que le public attend, autant que les autres. Et qui n'a pas vu, pendant un concert, sur un groupe, on va dire, qui a une réputation énergique, des gens qui finalement se disent « Bon, allez, c'est la chanson calme, soit je bouge, je vais au bar, je papote, etc. » Ben oui, forcément, on a tous vu ça. Mais sur les chansons de Deportivo, c'est le strict opposé qui s'observe. Tous les moments du concert sont kiffés, chaque moment est kiffé par la foule.

Pistolet à eau a bien sûr été joué. Je vous garantis que tout le monde connaissait les paroles par cœur et ça chantait à tue-tête. Et d'ailleurs, en réalité, toutes les chansons jouées par Deportivo ce soir-là étaient reprises en chœur par le public. C'était vraiment assez impressionnant. Il faut dire que le groupe n'a pas lésiné sur les tubes et même ses maxi-tubes, puisque tous les classicos de leur premier album, parmi eux, se sont enchaînés. La Salade, qu'on a passé d'ailleurs tout à l'heure. Parmi eux, Mille Moi-Même, Roma, L'Immobilité, bref, c'est simple. Sur les 12 titres de leur premier album, 8 morceaux ont été joués. Sur leur dernier disque, qui compte 10 morceaux, 8 ont également été joués, c'est dire. Alors vous pouvez vous demander, waouh, mais sur 1h30 de concert, comment ont-ils pu jouer autant de morceaux ? Eh bien, Deportivo a toujours fait des morceaux extrêmement courts, allez, 2 minutes en moyenne, et ils n'ont pas lésiné sur la setlist, puisque le concert a permis de profiter de 25 morceaux de leur discographie. Vous couplez ça à une incroyable énergie qui a fait que Deportivo a enchaîné plusieurs morceaux successivement à la vitesse de l'éclair, et bien vous vous retrouvez avec un concert plein de bonnes ondes, des souvenirs à l'appel et une envie furieuse de déjà les retrouver. Voilà. On arrive à la fin de cette nouvelle émission. On espère en tout cas que vous avez pu faire le plein de nouvelles découvertes musicales avec le Musicodrome sur les ondes. N'oubliez pas que vous pouvez trouver des photos du concert de Deportivo sur le Musicodrome, l'interview intégrale de Debout sur le Zinc et également la chronique des Vulvassassines en long format. 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Merci une nouvelle fois à François qui assurait la technique sur Radio Grille Ouverte et je vous dis à très bientôt.

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non, mais c'est comme ça qu'ils faisaient avant. De toute façon, le Vafradi, avec toutes les merdes qu'ils mettent dedans, bah, je peux plus. Hein. À un moment donné, ça suffit.

Alors là, on est sur un cépage de muscadet, c'est un assemblage de folle blanche et de melon de Bourgogne. Ah ouais, ouais, Manu m'a appelé, il m'a dit, ouais, il y a eu un gel. Ah bah 60%, hein, 60% de sa récolte qui est foutue. Hein. Ah bah ça, c'est les aléas du vin naturel. Hein. On fait avec les éléments de la nature. Hein.

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0: 21h sur les ondes de Radio Grille Ouverte, c'est l'heure pour vous de retrouver la moisilante connexion. 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
1: Allez, c'est donc l'heure, il est donc 21h, c'est moisilante, pile, mais on peut pas faire plus pile. Vous venez d'entendre la Funky Factory et tout de suite c'est moisilante connexion, on est toujours sur 88.2 Radio Grille Ouverte. Ce soir, on reçoit un DJ, un moisi, il s'appelle... Moji Brex, il mixe en vinyle et c'est parti tout de suite.

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Ok, ok. Moisiland Connexion 88.2. Vous venez d'entendre Multibrex, un des premiers Moisis. Nous, on est toujours en direct sur le 81.2 Radio Ouverte, Moisiland. On se retrouve donc la semaine prochaine pour un direct avec Monsieur Will RCA. On se retrouve. Venez nous rejoindre le 29 à la Frénétique. Et on vous laisse avec ce gros dub. Allez, ciao, ciao, ciao.

0: Tu le sauras.
1: Il arrive qu'un nuage passe en bordure de sa bouche. Alors il lui vient des visions exotiques qui se collent à son palais. Certaines remuent, d'autres ne remuent pas. Mais toutes lui ordonnent de donner au plus vite son sentiment sur les affaires des hommes. Et si les visions exotiques s'impatientent, une rafale de vent de panique s'engouffre entre ses joues et elle vient claquer ses gencives dès qu'il avale sa salive. Et chaque minute qui passe, c'est une dent qui s'effrite. Et chaque

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0: Kusha.
1: Ok. J'ai demandé à Scred de faire une instru simple. Parce que je vais dire des trucs simples. Parce que vous êtes trop cons. Ok. Simple. Basique. Basique.

Pour tout vous dire, il arrive des fois que qu'elle arrive et que j'ai beau tout faire, tout dire pour la faire partir, elle reste là. 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

et nous sommes.

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1: Qu'est-ce que tu veux faire quand tu seras grand?
2: Je veux faire chirurgien pour avoir une grosse bagnole.
1: Pour faire des études, il faut de la...

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0: 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Il est 1h.
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À quoi pensent les tchèques quand ils pensent à quelque chose? Pensent-ils comme des tchèques?

0: Quand il pense à quelque chose, pense-t-il rouge ou pense-t-il rose? 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